Avis de décès aux familles Boewami, clans alliés, Noné Ané Banri, Anewa Wawilu, Beinon Akwawa, Weri Gwemeu, Anewa Wawilu, Wujo, Anepupoya, Akavitia Kananu, Atiti Adel Ayate, Pebupolae, We Nicole Apemboa, Wagao Dilanoumea. C'est avec une profonde tristesse que nous vous annonçons le décès de Madame Veuve Orowi Regina, née Boewami, décès survenu dans sa 94e année. La veillée se déroulera ce jeudi 14 mai à partir de 17h à Newa jusqu'à la levée du corps, suivie de son inhumation vendredi 15 mai à 9h. Je répète cet avis, on nous prie de vous faire part du décès de Madame Veuve Orowi Regina, née Boewami. La veillée se déroulera ce jeudi 14 mai à partir de 17h à Newa jusqu'à la levée du corps, suivie de son inhumation vendredi 15 mai à 9h. On nous prie de vous faire part du décès de Madame Nangenu Paea Pauline. La veillée se tiendra en la morgue de Nouméa ce jeudi 14 mai de 10h à 20h. Le corps sera transféré à Lifou ce vendredi 15 mai par le Beticho. L'enterrement se fera samedi 16 mai à 10h à la tribu de Melek. Je répète cet avis. On nous prie de vous faire part du décès de Madame Nangenu Paea Pauline. La veillée se tient en la morgue de Nouméa jusqu'à 20h ce jour. Le corps sera transféré sur l'IFU vendredi 15 mai par le Beticho et l'enterrement se fera samedi 16 mai à 10h à la tribu de Melek. Avis de décès signé de M. Nangenu Adolphe Sapoch, son fils. Au grand chef Yewene César Waikej, au pasteur Wapala Ititsa Menaku Mare, au pasteur Golesha Sarengom, à Monsieur Wahaga Wahaga Yekawene Banaba, Tsiche Kene, Kate Harriman, Nayamo Siche, Connie Joseph, Wametu Kapia, Makayone Alexandre, Menango Joseph, à Madame Veuve Waipeane Elodia, aux familles Yewene, Paala, Wejoine, Waikosone, Wowene, Ngadae, Gambé, Gubayarat, Palen, Pache, Yekawene, Gowech, Sotadine, aux familles Dihats, Wayemen, Wanaro, Wajobert, Waheo, Inea, Dzone, Wasaumi, aux familles Waiteane, Pauch, Kamejoa, Dunara, Haiwegene, Tsegowe, Soeni, aux familles Waikej, Wapala, Wakana, Tsue Wapuru, Majaru, Ruone, Hoye, Watu sur Menaku Peyetz, à Mesdames Ukan Koma, Wakana Wamarane, Rokuad Weane, Pujapujan Rose, Enoka Odette Gop Tsunane, Dihatse Sidoni, Jiwine Louisa, Reed Paulette, à Mesdames Paala Josette, Kauma Waijune, Ruine Yvonne, Catherine Jesse, Tsimuchu Bamane, Kalega, Tiwa, Waheo, Waitsuma, Wowene Alice, Kauma Agnès, Kare Samantha, Akachia, Naomi, Emele, Walimen, ses petits-enfants, la famille Lakoredine, à la douleur de vous faire part du décès de Madame Lakoredine, Ujun Newapala, décès survenu dans sa 88e année. La veillée se déroulera en la morgue de Nouméa ce jeudi 14 mai de 16h à 20h. Le corps sera transféré sur Marais par le Beticho vendredi 15 mai à 7h et ses obsèques auront lieu samedi 16 mai à 9h à la tribu de Tchengeite sur nos Dénégoné. Je reprends cet avis. On nous prie de vous faire part du décès de Madame Lakoredine Ujun Newapala. La veillée se déroulera en la morgue de Nouméa ce jeudi 14 mai de 16h à 20h. Le corps sera transféré sur Marais par le Beticho vendredi 15 mai à 7h et les obsèques auront lieu samedi 16 mai à 9h à la tribu de Tchengeite sur Marais. Avis de décès signé de Lakoredine Rimien. Ses enfants et petits-enfants ont la douleur de vous faire part du décès de Madame Louis Malia Nesianga, décès survenu dans sa 85e année. La veillée aura lieu à la morgue de Nouméa ce vendredi 15 mai de 14h à 20h. La cérémonie religieuse sera célébrée
en la chapelle de la morgue samedi 16 mai à 9h15, suivi de son inhumation à 10h au cimetière du 5e kilomètre. Donc je reprends cet avis. On nous prie de vous faire part du décès de Madame Louis Malia Nesianga. La veillée aura lieu à la morgue de Nouméa ce vendredi 15 mai de 14h à 20h. La cérémonie religieuse sera célébrée en la chapelle de la morgue samedi 16 mai à 9h15, suivie de son inhumation à 10h au cimetière du 5e kilomètre. On nous prie de vous faire part du décès de Monsieur Al-Qaïd Yves. La veillée se déroulera au centre funéraire du Pont des Français lundi 18 mai à partir de 16h30, suivi de la cérémonie religieuse à 17h30 et de sa crémation. Donc je reprends cet avis. On nous prie de vous faire part du décès de Monsieur Al-Qaïd Yves. La veillée se tiendra au centre funéraire du Pont des Français lundi 18 mai à partir de 16h30, suivi de la cérémonie religieuse qui sera célébrée à 17h30 et de sa crémation. Marie-Laure, Annika et Jean-Louis, ses enfants, ses petits-enfants et arrière-petits-enfants, les familles Train et Chambrenner et Martin ont la douleur de vous faire part du décès de Madame Train Yvette née Martine, décès survenu dans sa 94e année. La veillée se déroulera en la morgue de Nouméa mercredi 20 mai à partir de 8h. La cérémonie religieuse lundi 20 mai, excusez-moi. À 8h et la cérémonie religieuse sera célébrée lundi même à 13h15 dans la chapelle de la morgue, suivie de son inhumation au cimetière du 5e kilomètre. Donc je reprends cet avis. On nous prie de vous faire part du décès de Madame Train Yvette née Martine. La veillée se déroulera en la morgue de Nouméa lundi 20 mai à partir de 8h, suivie de la cérémonie religieuse à 13h15 en la chapelle de la morgue, suivie de son inhumation au cimetière du 5e kilomètre. Toutes nos condoléances à toutes les familles. Vous communiquez à présent avec la province Nord qui informe que ce jeudi 14 mai seront fermés les CMS de Nekopoya, Kone, Vok, Boapanu, Poum, Wegoa, Puebo, Yehen, Tuo, Chemuhi, Pwandiwimia, Porariwa, Wawilu, Harechu, Kawipa. En cas d'urgence, veuillez contacter le SAMU au centre 15. Les CMS reprendront leur activité à heure habituelle le vendredi 15 mai à 7h30. Et toujours la province Nord qui informe la population de la commune de Dawar que ce jeudi 14 mai, le centre médico-social assurera les urgences de premier recours jusqu'à 16h30, la permanence de soins. Le CMS reprendra ses activités aux heures habituelles le vendredi 22 mai. Pour toute question complémentaire, contactez le CMS de Dawar au 477 580. La province Nord appelle la population à la prudence et à la vigilance. C'est Madame Milenka Oudari, directrice adjointe de la direction des affaires sanitaires, sociales, de la prévention et de la solidarité en province Nord qui signe ce communiqué. Le maire de la commune de Marais informe la population que les services de la mairie sont fermés jeudi 14 mai ainsi que vendredi 15 mai. La réouverture des services municipaux est prévue lundi 18 mai au horaire habituel. Le maire remercie la population de sa compréhension et c'est monsieur le premier magistrat de la commune de Nodélingoné, monsieur Robert Saouidzone, qui signe ce communiqué. L'Institut de formation des professions sanitaires et sociales de Nouvelle-Calédonie, l'IFPSSNC, organise une élection pour l'entrée en formation conduisant au diplôme d'accompagnatrice ou d'accompagnateur de vie pour une rentrée fixée au lundi 31 août 2026. Cette formation, financée par la Direction du Travail, de l'Emploi et de la Formation professionnelle, est exclusivement réservée aux candidats justifiant des critères suivants. Être demandeur d'emploi inscrit depuis au moins 3 mois à la date d'entrée en formation,
ne pas avoir volontairement quitté un emploi dans les 60 jours qui précèdent l'entrée en formation et enfin avoir interrompu son parcours de formation initiale depuis au moins 12 mois ou avoir fait l'objet d'un licenciement économique, notamment du fait des crises intervenues en 2024, industrie du nickel, BTP ou entreprise impactée par les émeutes à partir de mai 2024. Une personne titulaire d'un diplôme supérieur au baccalauréat n'est pas prioritaire, ne peut ne pas être en disponibilité de la fonction publique. Les dossiers d'inscription sont à retirer du 4 au 29 mai à 15h, soit directement à l'accueil de l'IFPSS au 4 bis boulevard Vauban, centre-ville, ou téléchargeables sur le site internet à www.ifpss.nc. Le dossier d'inscription doit parvenir à l'IFPSS au plus tard le 29 mai à 15h, terme de rigueur. Le cachet de la poste faisant foi en cas d'envoi postal. Merci à vous de nous avoir prêté attention. C'est la fin de ce service public.

0: crise COVID. Donc, je pense, je cite, enfin, on prend ici l'exemple de la crise COVID où on a traversé des moments assez compliqués de confinement. Bon, ça a été très compliqué. Et donc, au niveau du groupe, on a, par cette volonté de redonner aux Calédoniens la liberté de choix de la vaccination, on a porté, soutenu et voté l'abrogation de l'obligation vaccinale. Là, pour ce sujet-là, donc c'était important aussi, au-delà de mettre en place des mesures, mais c'est aussi donner le choix aux Calédoniens de pouvoir choisir comment se soigner, mais tout en proposant des choses qui sont adaptées à leur situation.
1: Voilà, c'était donc Maria Owaka. Auparavant, vous avez pu entendre Omera Nasline. Merci de votre fidélité. À très bientôt sur le canal.
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3: Merci Romain pour cette édition. Séquence douceur à présent. 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

0: Il est tout juste 13h. 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En vous souhaitant un excellent après-midi.
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0: Bonjour à toutes, bonjour à tous, très chers auditeurs. Je vous souhaite un bon appétit si vous êtes à table. C'est avec un immense plaisir que je vous retrouve pour notre nouvelle rubrique consacrée à l'actualité des expositions au Centre culturel Tchibaou. Autour de notre programme Rouault, l'écho culturel de l'ADCK, Centre culturel Tchibaou, en partenariat avec Radio Jido. Rouault en langue ngoné, parlée sur l'île de Marée, désigne l'écho. Chaque semaine, ce rendez-vous radio met en lumière notre saison culturelle 2026. Soyez toutes et tous les bienvenus pour ce nouveau rendez-vous proposé par notre département du patrimoine et des collections, consacré à l'actualité du pôle collections et expositions. J'ai l'immense plaisir d'accueillir à mes côtés notre invité pour parler de notre actualité consacrée aux expositions, une exposition qui ouvre dans la salle Cavitaro Village 1, Isabelle Merle, historienne, directrice de recherche au CNRS et également membre du Centre de recherche et de documentation sur l'Océanie, le Credo, à Marseille. Isabelle Merle, bonjour, bienvenue.
1: Bonjour.
0: Merci d'avoir répondu à notre invitation. Alors Isabelle Merle, nous sommes ensemble pour une actualité concrète sur cette exposition qui ouvre au public à partir du 13 mai 2026 jusqu'au 2 août prochain, au Village 1 au Centre culturel Tchibaou, dans la salle Cavitara. C'est une exposition que tu as montée avec Marie Durand. Et dans un premier temps, pour nos auditeurs qui découvrent à l'antenne en fait ton profil et également cette actualité qui nous concerne, en quelques mots, est-ce que tu peux te présenter pour les auditeurs à l'antenne qui ne te connaissent pas ?
1: Alors oui, tout à fait. Donc je suis Isabelle Merle, je suis historienne, je suis spécialiste de l'histoire de la colonisation et en particulier celle de la Nouvelle-Calédonie sur lequel j'ai fait ma thèse dans les années 90, soutenue dans les années 90, qui a donné lieu à un livre, Expérience coloniale, la Nouvelle-Calédonie 1854-1920, qui a été réédité récemment en 2020. Et puis j'ai continué mes travaux sur la question de la Calédonie, c'est-à-dire que les archives de la Nouvelle-Calédonie ont été pour moi un terrain d'enquête, mais pas que, aussi des entretiens oraux. Enfin, l'investigation, si vous voulez, la plus soutenue que j'ai menée, c'est sur ce territoire. Alors, on s'est associé avec Marie Durand, qui n'a pas le même profil. Marie est spécialiste du Vanuatu. Et elle est anthropologue. Et Marie a un autre... on avait un profil complémentaire, mais assez différent, parce que c'est quelqu'un qui s'est beaucoup intéressé aux techniques et au matériel, à l'anthropologie matérielle, aux infrastructures, à l'habitat, à ce genre de choses. Et comme toutes les deux, Marie a aussi le goût de l'histoire, donc elle a beaucoup circulé dans les archives, elle aussi. Et on a voulu réunir nos forces pour faire finalement, après un long trajet de recherche pour l'une et l'autre, Marie est plus jeune que moi, mais on a quand même pas mal de routes, je dirais, en matière de recherche. On voulait mettre en valeur les fonds photographiques dans lesquels on avait circulé l'une et l'autre, et que l'on aimait beaucoup et qui restaient un peu jusqu'alors, en ce qui nous concernait, des illustrations à l'appui d'un texte. Or, le projet qu'on vous propose, ça n'est pas les photos en illustration, c'est les photos au cœur, avec des textes assez sobres qui les explicitent.
0: L'exposition dont nous parlons, qui ouvre au public, « Vivre en colonie, l'expérience coloniale, photographie en Nouvelle-Calédonie et au Vanuatu », dont vous êtes toutes les deux, Marie Durand et toi, les commissaires d'exposition, a été présentée précédemment dans la ville de Marseille en 2022 à l'occasion d'un festival autour de la photographie, ensuite à Paris, à la mairie du 20e arrondissement, au mois de juin 2023, et de nouveau à la bibliothèque de l'Alcazar à Marseille, en janvier-avril 2024. Depuis, je m'en souviens, il y a 3 ans, nous étions déjà en visioconférence pour la proposer en Nouvelle-Calédonie. Quel était votre souhait de départ avec Marie, de d'abord proposer cette exposition dans l'Hexagone et ensuite sur le territoire? Quel était l'objectif en dehors de la collaboration précieuse avec le service des archives de Nouvelle-Calédonie?
1: Alors, ce projet d'exposition, on s'était pas rendu compte, Marie, à quel point c'était... ça allait être un projet qui nécessitait une détermination à toute épreuve pour le mettre en place et le faire vivre. Au début, c'était déjà de se lancer dans l'organisation d'un corpus de photos, de les choisir, de proposer un récit, un chemin, je dirais, un chemin de connaissance pour proposer ces photos. Donc, on y reviendra sur le contenu. Et on a travaillé en 2019, puis le Covid est arrivé et a un peu suspendu, nous a permis d'achever le projet, mais on avait du mal à redémarrer pour le présenter. Donc là, on a saisi l'opportunité du festival de la photo à Marseille, dans un lieu un peu très populaire de Marseille, une sorte de tiers-lieu qui s'offrait à nous là, par opportunité. Puis surtout, on voulait tester le montage, la mise en place, l'intérêt. Et puis, elle a rencontré une sorte de succès, puisqu'on a été accepté à Paris. Et il y a eu pas mal de monde à Paris dans le 20e. Et puis, alors là, on a eu ensuite la chance de la poser pour 3 mois, ce qui est assez rare, à la médiathèque centrale de la région marseillaise. C'est la médiathèque régionale, donc qui couvre un large territoire et qui est vraiment au cœur de Marseille. Donc là, qui a eu une vie, cette expo. Notre but, c'était de la faire vivre, mais au fond, notre objectif, on en parlait, c'était de l'amener chez vous, ou au Vanuatu, et au Vanuatu. Évidemment, c'était l'objectif final, hein, c'est-à-dire, on avait l'idée, parce que comme c'est difficile, on sait que ça a été difficile, donc on s'est un petit peu interrogé, donc on avait pensé à un catalogue, on avait pensé à un site, aussi visite de musée par site, mais on est aussi dans des difficultés financières comme partout. Et là, je remercie vraiment très sincèrement et très chaleureusement le Centre culturel Tibaou, puisqu'il nous a offert 3 semaines avant mon départ pour une mission qui était une mission d'enquête qu'elle n'a pas à voir directement. Il nous a offert cette opportunité extraordinaire de l'amener au centre, de la donner au pays, c'est-à-dire on rend l'exposition est un... Voilà, c'est une offre, elle est offerte aux CCT pour qu'elle puisse circuler ultérieurement avec l'équipe du CCT ailleurs, et on espère qu'elle pourra se déplacer dans le pays de la Calédonie, mais qu'elle pourra peut-être aussi atteindre le Vanuatu. En tous les cas, on en est, Marie et moi, extrêmement satisfaites. C'est comme un achèvement de ce long travail qui, évidemment, pourrait rebondir, parce que nous, on peut aussi la déplacer à Toulouse, mais qui est un miroir sur le pays et qui nous fait très plaisir.
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0: En termes de ressources documentaires, toutes les deux aviez sélectionné un corpus d'une centaine de clichés de photographies. Alors, on précise pour les auditeurs à l'antenne, il n'y a pas de documents originaux dans cette exposition. En l'occurrence, à Marseille, vous avez bénéficié de documents de la bibliothèque. Vous avez profité aussi des fonds locaux de Marseille. Ici, ce n'est pas le cas. Alors, ma première question, le choix de l'iconographie, il y a eu un traitement numérique avec Raphaël Gravagna. Quel était le souhait de départ? Pour des raisons qu'on peut comprendre, de conservation, de documents fragiles, de présentation, la température contrôlée. le choix de ne pas présenter des documents originaux parce que peut-être on sait très bien faire face à des établissements culturels qui ne peuvent pas prêter pour des raisons qu'on peut comprendre, budgétaires et aussi de conservation. Ce choix de présenter des reproductions et également l'autre choix, en citant Raphaël, d'un travail numérique pointu de nettoyage entre guillemets. Quelle était la proposition avec Marie ?
1: Je reviens d'abord sur la première chose. À la médiathèque de Marseille, l'idée, c'était d'associer au plus près les départements de la documentation. Donc eux, ils ont un vieux fonds ancien colonial, parce que Marseille est une ville coloniale et qu'il y avait des universités. Il y avait surtout un département de droit colonial. Et donc, puis il y a eu des expos coloniales où la Nouvelle-Calédonie a été représentée en 1880, dans les années 80, et puis en 1902 et dans les années 20. Donc Marseille disposait dans cette bibliothèque de fonds anciens. Donc on a voulu faire l'exposition en alliance avec les départements pour qu'ils puissent sortir eux.

aussi les fonds qui ne sortent jamais parce qu'ils ne sont pas très connus. C'est des fonds documentaires. Hein. Ça, c'est la première chose que je voulais dire. Et on avait eu, voilà, on pourrait aussi imaginer des alliances avec le CCT, avec des objets, avec d'autres choses. Ou des documents, d'ailleurs, ou des archives, par exemple. Hein. Donc ça, c'était une alliance, une dynamique de ce type qui pourrait être produite. Alors, pour ce qui est du fond photographique, il faut bien comprendre que l'exposition a été pensée sur le principe autour de ce que l'anthropologue Georges Balandier appelait la situation coloniale. Quand Georges Balandier parlait de la situation coloniale, il travaillait sur l'idée de société très particulière liée à ce moment colonial, qui était le moment le plus formel, où la colonisation était installée, imposée politiquement, organisée administrativement. Donc les datations de ce moment colonial, vraiment très au sens étroit du terme, pour la Nouvelle-Calédonie, évidemment, c'est 1854-1946. Il ne s'agit pas de. C'est vraiment le moment où on parlait en langage de colonie. On vivait en colonie au sens strict. C'était reconnu. Voilà. 1946, on le sait, c'est le moment où la France change les mots, passe à territoire d'outre-mer, d'une part, et abolit les régimes spécifiques qui caractérisaient ce moment colonial, c'est-à-dire le travail forcé. Et le régime de l'indigénat, essentiellement. Et ce qui est énorme, puisque ça va libérer toute une population, d'abord Kanak, mais ensuite travailleurs, pour participer à la société calédonienne en membres pleins et entiers, en administrés pleins et entiers, puis en 1957, en citoyens pleins et entièrement reconnus. Donc ça, c'est un point important pour le bornage chronologique. Donc les premières photos qu'on a choisies datent de 1874, pas parce qu'il en existe avant, mais il s'est trouvé que dans notre narratif, on n'a pas eu l'usage des daguerréotypes qui ont été faits très précocement par le père Chapuis. C'est lui qui commence dans les années 1848, hein, 49, à utiliser des daguerréotypes très anciens. C'est le début de la photographie, on est dans le tout début de la photographie. Donc on a basculé sur 1874 pour les premières photos et on couvre jusqu'à 1955 pour les dernières. Qui est finalement à 2 ans le moment le moment de citoyenneté qui change la figure politique du pays et qui, par exemple, on va conclure cette exposition avec l'arrivée des travailleurs wallisiens qui annonce une autre condition ouvrière. C'est-à-dire, ça n'est plus la condition ouvrière des engagés d'avant-guerre qui étaient extrêmement contraints. Punis à l'intérieur des contrats, il y avait des amendes, des prisons, tout ça est fini. La condition ouvrière n'est pas facile, il ne s'agit pas de dire que c'était bien payé et que le travail était facile, mais au niveau des droits, les travailleurs de Nouvelle-Calédonie sont enfin entrés tous dans les législations qu'impose le Bureau international du travail à minima. Tu vois, c'est ça qui est important, et sont alignés sur les travailleurs français de l'époque hexagonaux, vivant en hexagone. Donc ça, c'est le socle. Et dans ce socle de photos, on en a choisi plus de 107, mais il y en a maintenant 110, je pense, on en est à 110. Et on n'a pas choisi en fonction de photographes, on n'a pas choisi en fonction d'elles sont belles, elles sont pas belles, bon, même si l'esthétique a joué. On a choisi en fonction d'une réflexion. La première chose, on ne voulait pas de photos de studio. Ça, c'était pas acceptable pour nous. Pourquoi? Parce que d'abord, elles ont beaucoup circulé, mais pour une autre chose, c'est que les photos de studio, c'est des photos extrêmement, si vous voulez, c'est le regard européen sur l'autre, strictement. Vraiment, c'est la mise en scène de l'autre dans un studio de photos dominé par un Européen. Et ça, c'est
ça a donné lieu à de nombreux travaux. Hein. Il ne s'agit pas du tout de négliger c'est ce qu'on appelle la représentation de l'autre. C'est vraiment... et ça a été très travaillé et on voulait s'inscrire en rupture de ça. Nous, ce qui nous intéressait, c'était la situation sociale, si vous voulez. L'émergence d'un côtoiement de gens, de façon obligée pour beaucoup, qui ont fait société. Alors laquelle ? Faire société ne veut pas dire qu'on est apaisé, hein. On peut faire société dans le conflit, hein. C'est pas, ça n'est pas du tout... et il y a d'autres exemples, je veux dire. Mais de fait, c'est ce que disait Balandier, c'est qu'à un moment donné, il y a eu quelque chose qui pouvait s'appeler, alors justement il hésitait sur les mots, une société coloniale.

cette situation ancienne qui fait la singularité, pas exceptionnelle, parce qu'il y a eu d'autres situations, mais un peu exceptionnelle dans le temps, c'est-à-dire l'Algérie, c'est fini, enfin, il y a eu d'autres sociétés de peuplement, mais la Nouvelle-Calédonie s'inscrit vraiment dans ce passé qu'on appelait les colonies de peuplement, les Anglais appelaient ça « settler colonies », et c'était des sociétés particulières de... où l'Europe s'est imposée pour construire des fragments d'Europe. On le dit, hein, je cite là un auteur américain. Le but, c'était remplacer ou au moins invisibiliser un passé pour créer un fragment d'Europe. Et ça, c'est tout à fait particulier. Alors en plus, les conditions en Calédonie, il y a eu beaucoup de spécificités avec le bagne qui a été... tout à fait original, donc c'est ça qu'on voulait mettre en scène. Ça, c'est très important parce que ça explique qu'on n'a pas cherché des photos, il y en a qui sont connues, vous retrouverez des photos que vous connaissez, qui circulent, il y en a moins, mais ça n'était pas notre but. On n'est pas passé par un photographe ou l'autre.

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2: Un petit mot sur les photographes. Précédemment, je reviendrai sur les photographes, mais pour revenir sur les prêts, les mises à disposition gracieuses, on va citer le service des archives de Nouvelle-Calédonie et le service, on va dire, les archives des DOM-TOM, les archives des Outre-mer à Aix-en-Provence. Est-ce que ces centres de ressources ont été les seuls? On a pensé, on avait évoqué ça précédemment lors d'un entretien aux collections iconographiques du musée du Quai Branly. Pour des choix aussi de stratégie, de budget, vous vous êtes concentré sur Nouméa et Aix-en-Provence. Est-ce que ce choix a aussi, pour Marie et toi, vous a d'une certaine manière permis d'avoir ce corpus d'une centaine d'œuvres et dans la chronologie? Ou bien si le fait d'avoir plus de documents iconographiques, à l'exemple du Quai Branly, vous auriez proposé beaucoup plus de visuels, un corpus beaucoup plus important?
3: Alors, on a été assez contraints. Alors d'abord, on a une collaboration, en particulier moi, j'ai une collaboration très ancienne et très forte avec Christophe Dervieux, aux archives de Nouvelle-Calédonie, avec l'ensemble du service, qui est un peu ma maison aussi, quand je suis ici. Donc je remercie l'ensemble de l'équipe, Ingrid Uchao et tous les autres qui ont toujours été extrêmement accueillants et qui m'ont accueilli. Bon, j'ai le souvenir des archives avec Bruno Corr, moi ça remonte loin. J'ai passé énormément de temps dans les archives de Nouvelle-Calédonie. Et avec Christophe, on a noué un lien encore plus serré parce qu'on a mené des travaux ensemble. Sur les travailleurs engagés, par exemple, récemment. Donc, on a fait du travail ensemble. Et ce projet, il nous a plus qu'accompagnés sur ce projet d'expo. Il a été une cheville ouvrière essentielle. On est, d'un certain point de vue, très, très satisfaite que cette exposition rende justice à vos ressources. Du pays, quoi, à vos ressources de Nouvelle-Calédonie, via ce centre d'archives qui est extrêmement efficace dans le paysage. Enfin, c'est un centre d'archives qui marche très très bien, ce qui n'est pas le cas partout. Et je suis contente au fond que l'essentiel des photos proviennent au fond de Nouméa, des archives de Nouvelle-Calédonie. Alors, il faut remarquer aussi une chose, c'est que les archives de Nouvelle-Calédonie ont été formidables parce qu'elles nous ont donné l'accès gratuitement, ce qui n'est pas du tout le cas de la plupart des centres d'archives, qu'il s'agisse du Quai Branly, qu'il s'agisse des fonds anglophones qu'on trouve en Australie, en Nouvelle-Zélande, en particulier l'Australie qui a beaucoup de ressources sur la Nouvelle-Calédonie parce qu'elle a elle a beaucoup de photos et puis la Nouvelle-Zélande aussi et disons que là on est dans un cas de figure où si vous voulez les archives de Nouvelle-Calédonie sont un partenaire de l'expo, c'est pas juste qu'ils nous ont aidés, c'est qu'ils sont au cœur de l'expo parce que sans leur offre gracieuse on n'aurait pas pu faire ce travail en fait. Donc on a beaucoup utilisé ce fonds qui d'ailleurs suffit pour notre propos, puisque notre propos n'est pas d'être exhaustif, l'idée n'est pas de couvrir tout, non, il y a un récit, il suffisait. Le Vanuatu a donné aussi des ressources via le centre culturel, parce qu'il y a des photos qui viennent du Vanuatu, et puis on a eu quelques photos effectivement d'Aix-en-Provence, qui nous semblaient importantes, mais qui sont payantes, bon, ça allait, c'était soutenable, et on a tenté la Nouvelle-Zélande. On a tenté des demandes, mais de fait, ça mériterait, ça c'est un travail d'archiviste, mais il y a un fonds photographique sur la Nouvelle-Calédonie, si je parle que de ça, qui est très éparpillé, un peu comme les objets, et ça mériterait peut-être un inventaire et peut-être des mises à disposition plus faciles, plus facilitantes.
2: Alors Isabelle, le public va découvrir l'exposition qui est déclinée, on va l'expliquer avec toi, sur différentes sections. ce choix avec Marie également. Donc, 9 thématiques, 9 sections, voilà, pour les citer. Donc, la première, faire la guerre. Ensuite, habitant, habiter, travailler, circuler, surveiller et punir, croire, éduquer, soigner, s'habiller et enfin fêter. Est-ce que ce choix de... Voilà, sur le déroulé de cette exposition, en fait, hein, ce choix, il a été mûri, lié à vos recherches propres à toutes les deux, Marie en tant qu'anthropologue et toi historienne, ou c'est un choix pour un plus large public, pour avoir une vision, on va dire, globale, d'une situation précise, tu le disais à l'instant, d'une chronologie bien, bien précise entre 1854 et 1946, pour avoir une idée d'une photographie, pour sans jouer sur le jeu de mots, de la Calédonie de cette époque-là.
3: Oui, oui, alors ça a été un... Bon, d'abord, quand on s'est dit, voilà, on veut évoquer, travailler sur l'idée de situation coloniale, de société coloniale, au moment où elle est, elle se présente très construite, défendue et semble être... indéboulonnable. Les gens des années 20, je pense qu'ils tous pensaient que ça allait durer. Alors, comment présenter ça? Parce que, évidemment, on pourrait passer par le biais des événements. Si vous voulez, il s'est passé des tas de choses. Et voilà, on va illustrer par événements. Et en fait, dans la logique de la description de qu'est-ce que c'est la situation coloniale ou qu'est-ce que c'est une société coloniale, il nous a semblé préférable d'éviter l'événement qui nous ont emmené quelque part ou quelque part dans des détails, mais plutôt de passer par ces verbes chocs un peu qui peuvent surprendre. C'est-à-dire, par exemple, s'habiller, ça peut surprendre, mais pourtant, d'abord j'avais fait un texte qui m'avait amusé sur l'habillement. Et l'idée, c'est tout le monde. Voilà, l'exposition, c'est tout le monde qui habitait. Tous les habitants sont mis en place, sont montrés. Donc, comment on s'habillait au 19e siècle ou à la fin du 19e siècle? Comment on montrait la pudeur ou l'impudeur? Comment c'était un marquage de qui on était? Et comment on s'habillait du côté kanak, par exemple? Comment a évolué l'habillement avec l'arrivée des nouveaux exemples européens? Donc vous avez cette belle photo sur l'affiche de la Nouvelle-Calédonie qui est vraiment intéressante. Donc il y a la mode du manou, hein, qui est nouvelle en fait, hein. Avant l'arrivée des Européens, on n'avait pas le manou. Mais vous avez aussi une clé, une ceinture, mais la ceinture porte la clé, si vous voulez. Vous ne savez pas très bien de...
2: C'est un clin d'œil à l'affiche. L'affiche de l'exposition. C'est un clin d'œil à l'affiche. Un des personnages de plein pied.
3: On ne voit pas très bien quelle clé pour quelle clé. Ce n'est pas le sujet. Et puis, il y a un personnage extraordinaire où, si vous regardez bien, il a les moustaches à la Dali. Puisque cette photo date des années 20-30. On ne sait pas très bien, justement. Elle est pas très... On pense que c'est le Nord, mais elle n'est pas identifiée. Mais on a voulu faire des choses comme ça, finir sur la fête... pour donner un peu d'espoir. Et on revient évidemment sur c'est presque le descriptif du 19e siècle de la mission civilisatrice, d'une certaine manière, travailler, croire, éduquer. Mais le premier thème, il est important. La colonisation, ça commence toujours par la guerre. Il n'y a pas d'exemple, sauf s'il n'y a personne, où il n'y a pas la guerre. Même en Tasmanie, même en Patagonie, même dans des coins où les gens étaient très très vulnérables, ça commence par la guerre. Donc la première section, c'est faire la guerre. Et après, c'est la présentation de l'habité et des habitants. Et c'est là où on retrouve Marie, et elle a influencé sur cette attention finalement à la matérialité des choses, par une attention aux habitats, une attention aux habillements. On a des très belles, on a une grosse section travail, car la colonisation, c'est d'abord mettre beaucoup de gens au travail, certains pas, moins d'autres, mais tout le monde est présenté, tout le monde apparaît, tout le monde qui était présent à ce moment-là.
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2: Alors Isabelle, nous approchons de la fin de notre entretien. On va peut-être inviter nos visiteurs parce que nous avons un programme autour de l'exposition qui est assez dense. On va en profiter de ta présence et de celle de Marie qui arrivera dans la première quinzaine du mois de juin, notamment pour cette conférence que toutes deux allaient présenter ici en salle Sicia le jeudi 11 juin prochain, à partir des 18h pour la salle Sicia. Mais avant ça, tu as eu la gentillesse de nous inviter de ta présence et de celle de Marie qui arrivera dans la première quinzaine du mois de juin, notamment pour cette conférence que toutes deux allaient présenter ici en salle Sicia le jeudi 11 juin prochain, à partir des 18h pour la salle Sicia. Mais avant ça, tu as eu la gentillesse de nous proposer des visites guidées, voilà, le dimanche 31 mai et le dimanche 28 juin. Donc, visite guidée pour le public, donc c'est une entrée libre et gratuite, suivie d'une projection, grâce en fait à notre contact Brigitte Wapp, qui nous a gracieusement donné l'autorisation de présenter son film Le Retour de Marius. Donc, et d'autres rendez-vous importants, donc voilà, qu'on peut annoncer en teasing pour les auditeurs. Notamment les essais chorégraphiques qu'on a programmés pour le dimanche 4 juillet, mais bien avant déjà le dimanche 7 juin et le dimanche 4 juillet. Donc c'est des rendez-vous importants qui sont nécessaires pour ça, avec Richard Digoué, notre collaborateur. Ce choix est important pour toi. Et ma dernière question avant de nous quitter, pour un observateur aujourd'hui, une exposition telle que celle-ci, Vivre en colonie, qu'est-ce qu'elle peut nous apporter? Voilà, aujourd'hui, au XXIe siècle, avec des images, entre guillemets, datées, mais qui font partie de notre patrimoine, voilà, territorial, notre patrimoine iconographique. Voilà, qu'est-ce qu'on peut retenir, en fait, d'un projet comme celui-là?
3: Moi, je trouve que cette exposition, elle peut être très utile dans les débats actuels, au sens où elle tend un miroir aux Calédoniens, de toute communauté, au moins ceux qui étaient présents à ce moment-là. Elle tend un miroir de ce que comment la vie était, quelles étaient les conditions et l'organisation sociale et les hiérarchies sociales de leurs vieux, quel que soit leur vieux, à l'époque. Et là où c'est très important, c'est que le pays, la réconciliation ou l'apaisement des relations sociales, je parle que de ça, ne peuvent reposer que sur une histoire juste et des choses que tout le monde a. Enfin, c'est comme si je vous disais, votre pays est adossé sur cet héritage et on est responsable du récit qu'on fait du passé. Et plus le récit est juste, au sens juste, proche de... plus il permet les mains tendues. On ne peut pas s'appuyer sur des mauvais narratifs. Et donc, je pense que cette exposition tend un miroir et finalement cherche à faire un lien avec les Calédoniens. Mais je dirais qu'elle a été aussi importante pour les Français de l'Hexagone qui ignoraient beaucoup le pays, y compris jusqu'à très haut dans nos élites politiques.
2: Merci beaucoup Isabelle, merci encore de nous avoir consacré du temps. Et pour conclure, j'invite vraiment nos auditeurs à aller plus loin encore. N'hésitez pas à consulter notre page YouTube, la page officielle YouTube du Centre culturel Tchebaou, pour y découvrir deux conférences en ligne qui sont disponibles pour le public. Une conférence que tu as présentée le 23 novembre 2023, « Faire peuple, peuplement et colonisation en Nouvelle-Calédonie, retour sur l'histoire et la mémoire ». Et une autre conférence, beaucoup plus ancienne, mais avec Adrien Meukel, un collaborateur très proche, qui a été présenté le 17 octobre 2019, au fondement d'une société inégalitaire, l'indigénat et ses pratiques en Nouvelle-Calédonie, 1887-1947. Enfin, n'hésitez pas à consulter notre site internet et notamment la page dédiée à la médiathèque, avec deux ouvrages en consultation libre, Expérience coloniale et l'indigénat, avec Adrien Meukel. Merci beaucoup Isabelle Merle. Merci. Et on se retrouve très bientôt pour ces rendez-vous publics autour de l'exposition.
3: Merci à vous tous.
2: À très bientôt.

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Bonjour, moi c'est Christine. Et aujourd'hui, on va parler d'un moment clé, le réveil. Le matin, ce n'est pas seulement le corps qui se réveille. Ce sont aussi nos émotions, nos pensées, notre énergie intérieure. Les premières minutes de la journée sont précieuses. C'est souvent là que tout commence. Notre humeur, notre façon de voir les choses et même notre manière de réagir aux événements. Parfois, on se réveille déjà stressé, pressé ou fatigué. On attrape son téléphone, on pense à tout ce qu'on doit faire. Et sans s'en rendre compte, on démarre la journée en tension. Mais si on prenait juste un instant pour se réveiller autrement? Le réveil émotionnel, c'est choisir comment on entre dans sa journée. C'est prendre quelques secondes pour respirer, ressentir son corps, bien s'étirer et accueillir ce qui est là sans jugement. Et ce n'est pas être toujours de bonne humeur. C'est simplement être conscient de ce que l'on ressent et ne pas se laisser emporter dès les premières minutes. Petit exercice. Demain matin, avant de te lever, pose une main sur ton ventre ou sur ton cœur. Prends 3 respirations lentes, puis demande-toi « Comment je me sens aujourd'hui ?» et « De quoi j'ai besoin pour bien commencer ma journée ?» Peut-être de calme, de douceur ou simplement de prendre ton temps. Le réveil émotionnel, c'est ça. Se rencontrer avant de rencontrer du monde. Parce que la manière dont tu commences ta journée influence souvent toute ta journée. 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
1: Bonjour à tous et bienvenue dans l'émission Khonfi Uvagara, préparée par l'ALK Hotmawab. Durant les trois derniers jours, nous avons entendu des sujets autour de la thématique générale, la transmission. Nous avons débuté la semaine avec la langue Tchadj et les signes naturels. Puis nous étions à Vaux avec les dames pêcheuses de crabes en langue Bato. Ensuite nous avons été à l'extrême nord avec un témoignage de vie sur la collecte de sel en langue Nelema. Aujourd'hui encore, découvrons ensemble un conte en langue Jao, Kahure Pwech, raconté par Tenawedi, issu de la tribu de Yambé à Pwebo. Nous l'écoutons.
2: C'est l'histoire de Tolilinan, celui qui longe la rivière. En longeant la rivière en amont, il rencontre le planteur de canne à sucre. Il lui demande « Que fais-tu ?»«
3: Je plante les cannes à sucre. »
2: « Ah, quand tu plantes, enlève le bourgeon central de la canne à sucre, il poussera mieux. » Le planteur suit son conseil, mais aucun de ses plants n'ont poussé. Tolilinan poursuit son chemin, il rencontre l'aiguiseur de hache.
3: « Que fais-tu ? » dit-il.
2: « J'aiguise ma hache. »«
3: Ah, quand tu aiguises ta hache, passe le doigt le long de la lame, elle sera tranchante. »
2: Celui-ci acquiesce de la tête et suit son conseil et se coupe le doigt. Tolilinan continue son chemin. Il croise le cueilleur de dima, l'igname sauvage.
3: « Que fais-tu ? » dit-il.
2: « Je coupe les dima. »
3: « Ah, En coupant, agite la liane pour que la sève ne coule pas dans ton œil. Et il continue à aller en amont. Alors le cueilleur, d'un coup de couteau, coupe le dîmois et l'agite. Le jus éclabousse dans ses yeux et lui font mal. En chemin, Tolilinan voit celui qui compte les branches. « Que fais-tu ?»« Je compte les branches, tu ne vois pas ?»« Ah, dans ce cas, mets-toi sur les branches sèches pour ne pas tomber. » En suivant son conseil, il se blesse en tombant au sol. Tolilinan continue à suivre la rivière en amont et voit celui qui taloche le mur. « Que fais-tu ?»« Je taloche le mur. » « Ah !» En passant, il lui dit, « En talochant, mets-toi dessous, en position latérale. » En suivant son conseil, le mur tombe sur lui au sol. Tolilinan monte, monte, et voit celui qui allume un feu. « Que fais-tu ?»«
4: Je brûle. »
3: « Ah ! Après avoir brûlé, roule-toi dans le brûlis. Tu ne seras pas noir. » Et il continue à monter. Celui-ci finit de brûler et se roule dans le brûlis et se rend compte qu'il est tout noir. Tolilinan poursuit son chemin et rencontre la nourrice. « Que fais-tu ? » dit-il. « J'écrase la nourriture en purée pour donner aux enfants. » Ah, quand tu leur donneras, enfonce la purée dans les narines. L'enfant ne recrachera pas la nourriture. Et il reprend le chemin en amont. La femme soucieuse, mais suit le conseil de Tolilinan et l'enfant s'étouffe. Tolilinan arrive dans la forêt et entend Daguigne, l'oiseau lève-queue qui parlait à ses sujets, en plein travaux de construction de la case. L'un d'eux aperçoit Tolilinan et crie « Tiens, voilà Tolilinan, il est là !» Daguigne lui dit « Justement Tolilinan, regarde par ici et dis-nous si la maison est droite. »« Ah, elle est complètement mal agencée. Elle est de travers et penchée. » Alors les hommes tentent de faire au mieux. Tape par-ci, un coup par-là et demande à nouveau. Tolilinan, regarde, c'est comment ? Ben, c'est tordu. Et il déplace la maison et s'active à refaire la case. Au bout de la troisième fois, Daguigne demande encore. Tolilinan, regarde. Et elle répond, là, c'est bien tordu la maison. Alors Daguigne demande à l'un de ses sujets d'aller voir. Celui-ci prend du recul et se rend compte que la case est bel et bien droite. En voyant cela, Tolilinan prend la fuite et redescend à toute allure vers la rivière. Les hommes le chassent. En chemin, il demande de l'aide à tous ceux qu'il a croisés en montant, mais tous l'attendent également, car Tolilinan leur a prodigué de mauvais conseils. Et tous le chassent jusqu'à la mer où il disparaît à jamais. C'est la formule de fin. Je remercie l'intervenante qui nous a joliment conté cette histoire. Je vous laisse écouter une chansonnette extraite du recueil d'Enfantine Kawali Kawala, publié en 2015 par l'ALK en partenariat avec le CDPNC. N'oubliez pas notre rendez-vous quotidien demain à la même heure pour une nouvelle chronique en Yuanga. Je vous remercie de votre écoute et à bientôt sur les ondes de Jido. 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

0: Bonjour à tous et bienvenue dans ce dossier de 16h30, donc de ce jeudi 14 mai. Donc on va parler de nouveau bien du football avec la réunion qui s'est déroulée le 6 mai. La commission fédérale des arbitres de la Fédération calédonienne de football a consacré une séance exceptionnelle à la situation de l'arbitrage 4 jours après l'agression d'un arbitre lors d'un match de Super League. En tout cas, donc, un épisode qui a profondément choqué le milieu sportif et ravivé les inquiétudes sur la sécurité des officiels. Dès l'ouverture de la réunion, le président de la CFA, la Commission fédérale des arbitres, Marius Guécoin, également le premier vice-président de la FCS, la Fédération calédonienne de football, a rappelé la gravité des faits et la nécessité d'une réponse ferme, cohérente et exemplaire. Au côté de lui, le président de la Fédération calédonienne de football, Steve Laigle, qui a réaffirmé le soutien total de l'institution à l'arbitre agressé et à l'ensemble du corps arbitral. Les échanges ont mis en lumière trois priorités immédiates. Sécuriser les terrains, la FCF entend renforcer les dispositifs d'encadrement et rappeler donc les obligations des clubs à exiger une tolérance zéro face aux violences physiques ou verbales. Accélérer le traitement disciplinaire, la commission compétente poursuit l'instruction du dossier. Les dirigeants ont donc insisté sur la nécessité d'une sanction proportionnée à la gravité des faits afin de réaffirmer l'autorité des règlements fédéraux et également renforcer la prévention. La commission, donc la CFA, souhaite également intensifier la formation des arbitres, mais aussi celle des dirigeants et éducateurs pour diffuser une culture du respect et de la responsabilité. Je vous propose d'écouter ou de réécouter cet entretien que nous a accordé premier vice-président de la Fédération calédonienne de football et également président de la Commission fédérale des arbitres, Marius Guécoin. Je propose d'entendre cette rediffusion de cet entretien.
1: Alors oui, bonjour. Donc déjà, en effet, on a réuni les arbitres et le corps arbitral ce mercredi pour justement apporter notre soutien déjà dans un premier temps à l'arbitre Kylian Lelarge qui a subi des violences lors du match L'Ossi Horizon le week-end dernier. Et l'objectif de cette réunion, c'était d'apporter des réponses aux différents questionnements que les uns les autres pouvaient se poser sur la procédure qui est engagée. Donc comme on l'a dit lors de cette réunion, la procédure, on va expliquer la procédure qui est de convier la commission de discipline à statuer sur les mesures disciplinaires à prendre à l'encontre des joueurs d'Horizon de Pateau. Et pourquoi faire rapidement cette réunion-là? C'est pour dire que, en fait, surtout apporter le soutien à l'ensemble du corps arbitral, de dire que la Fédération calédonienne de football, par le biais de la commission fédérale d'arbitrage, apporte répond. En tout cas, contre ces actes de violence, hein, parce que bon, certes, celle de Kylian Lelarge a été médiatisée via différents réseaux sociaux, mais malheureusement, on déplore hein, régulièrement ces actes de violence à différents niveaux. Ça peut aller de la simple verbalisation de violence ou de menace, et comme des autres actes tragiques, comme on a pu le constater le week-end dernier. Maintenant, nous, on a donné le cadre de ce qui allait se faire. Donc, par rapport à ça, la commission de discipline se réunit la semaine prochaine pour statuer et prendre des décisions, parce que c'est l'organe, justement, juridictionnel de la fédération qui doit apporter ces mesures disciplinaires.
0: Donc, vous avez parlé des enjeux sécuritaires concernant, donc, justement, les arbitres. Qu'est-ce qu'il faut faire, justement? Est-ce qu'il y a des... comment vous pouvez, Fédération calédonienne de foot, apporter, justement, pour que l'arbitre soit donc en sécurité au niveau du terrain?
1: Eh ben, c'est de ramener, ben déjà apporter déjà des solutions rapides. Si on fait le parallèle à ce qui s'est passé il y a 3 ans de ça sur Marais déjà, où on a attendu près de 4-5 mois pour avoir, à une pseudo-réponse et surtout avoir des petites sanctions qui n'étaient pas à la hauteur des actes qui avaient été commis. Donc nous, l'idée, c'est de pouvoir rapidement apporter ces décisions et que les arbitres se sentent déjà soutenus par la Fédération calédonienne et surtout qu'on apporte un cadre sécuritaire, comme vous le dites. Maintenant, pour apporter des solutions concrètes à tout ça, vous savez, c'est de faire prendre conscience à tous, hein, que certes on tend vers le haut niveau, hein, au vu de nos résultats en sélection, mais à notre niveau en Calédonie, on se doit encore de porter les valeurs du sport, les valeurs du pays, quoi, en fait, hein. Donc c'est le respect, c'est principalement le respect, là, je mettrais ça en avant, et de faire en sorte que ce soit les joueurs, les dirigeants, mais aussi les spectateurs, qu'on respecte l'ensemble des acteurs du football. Je vais vous donner un exemple. Quand un joueur fait une mauvaise passe ou loupe un but, on n'est pas là enfin, on n'entend pas des insultes, on n'entend pas il n'y a pas d'actes répréhensibles contre ce joueur. À l'inverse, quand un arbitre fait une erreur, eh ben, c'est tout de suite le bouc émissaire de plein de choses. Donc, c'est cette conscientisation, d'une part, de dire, ben, ça reste qu'un sport. Et de deux, c'est aussi apporter des formations. Alors, des formations pour les arbitres, mais des formations aussi pour tous ceux qui s'intéressent au football. On remarque malheureusement aux quatre coins du pays que encore beaucoup de spectateurs ou d'acteurs sont encore sur des anciennes lois du jeu, sur d'anciennes dispositions des lois du jeu. Ils sont pas au fait des règles de la réglementation actuelle. Donc voilà, c'est tout ce dont on va nous mettre en place, hein, donc avec notre équipe. Et je rappelle aussi que ben nous, ça fait 4-5 mois que nous sommes en place au sein de la fédération. Donc on prend les choses en main et on va essayer en tout cas d'apporter des solutions avec l'ensemble des acteurs. C'est pour ça que une autre solution, en tout cas une piste, ça, c'est l'organisation d'un séminaire courant juillet. Sur l'arbitrage, donc sur son développement, sur les problématiques qu'elle rencontre, et surtout qu'est-ce qu'on en fait, hein. On peut parler de la carrière d'arbitre. On a beaucoup d'arbitres qui sont représentés à l'international, hein, au même titre que Monsieur Bertrand Brial qui a été à la Coupe du Monde en Russie en 2018. On espère nous avoir d'autres jeunes Calédoniens qui puissent performer au plus haut niveau.
0: Donc, ce que vous dites est important, notamment donc en ce qui concerne les spectateurs. On voit dans les matchs que parfois les joueurs sont influencés par la réaction des spectateurs.
1: Hein. Eh ben, c'est sûr que ça reste un spectacle, hein, ça reste un spectacle. Et encore une fois, c'est un apprentissage qu'on se doit de faire, hein, dès les catégories de jeunes, hein, quand on voit certains matchs de U17 ou même de U15 où des jeunes se permettent d'invectiver l'arbitre de manière verbale, on se pose des questions sur comment on accompagne cette jeunesse à se construire déjà en tant qu'individu, mais se construire aussi dans le monde du football. Après, arriver en senior, c'est aussi cette pression qui peut y avoir. Eh ben, c'est le haut niveau du sport, hein, ce qui s'est passé, c'était en Super League, c'est le haut niveau calédonien, et c'est vrai qu'il faut qu'on propose et qu'on donne des pistes pour justement faire en sorte que ces joueurs puissent gérer la pression du mieux qu'ils peuvent.
0: D'accord. Donc, en tout cas, cette mentalité, vous parlez tout à l'heure de cette mentalité qu'on a connue il y a longtemps, donc il faudra la changer parce que on va vers du professionnalisme, là.
1: Ah ben, complètement. Le sport calédonien, et je dirais le football en particulier, on a connu des échéances Coupe du Monde dernièrement avec un super match de notre sélection contre la Jamaïque, où on a à l'heure actuelle plus d'une vingtaine de joueurs semi-professionnels ou professionnels qui s'exportent principalement sur l'Hexagone et en Europe. Donc, il faut aussi que, enfin, on voit aussi la Pro League au sein du Pacifique et on espère nous y pouvoir y intégrer. Donc, il va falloir rapidement prendre des mesures, ça c'est une chose, mais aussi faire des actions concrètes envers les clubs et que les uns les autres puissent prendre à bras le corps cette problématique. Et on ne peut pas en continuer sur cet axe-là. Donc on espère que tous les acteurs du football, mais du sport en général, hein, je dirais, puissent nous aider et puis aller dans notre sens, en tout cas dans ces objectifs-là.
0: Donc, comme vous disiez tout à l'heure, donc surtout le métier d'arbitre, on ne se bouscule pas, pour devenir arbitre par rapport justement à ses comportements.
1: Ben, c'est sûr que quand on revoit cette image de l'arbitre qui est insulté, qui est agressé tous les week-ends, ça donne pas forcément envie. Maintenant, le seul objectif qu'on peut donner, enfin en tout cas des perspectives, c'est que c'est des échéances certes internationales, mais ça ne suffit pas. Donc l'idée étant, c'est de pouvoir essayer de responsabiliser l'ensemble des acteurs et que tout l'ensemble des acteurs puissent accompagner nos officiels de match, parce que sans arbitre, il n'y a pas de match. Mais maintenant, qu'est-ce qu'on fait pour accompagner ces arbitres dès le plus jeune âge, les consolider? Puis aussi, moi, je tiens à rappeler ce qui a été pas forcément très dit et très évoqué dans les différentes antennes et médias sur lesquels on a pu communiquer. C'est le courage qu'a fait preuve Kylian Lelarge suite à cette agression de continuer le match, parce qu'il aurait eu tous les éléments en main pour arrêter le match au moment de son agression, l'agression qu'il a subie, mais il a continué à arbitrer. Donc c'est comment on construit, qu'on forme nos arbitres qui soient, au-delà de leur compétence à connaître les lois du jeu, de leur capacité aussi à gérer cette pression, à être costaud mentalement pour pouvoir continuer.
0: On termine donc Marius Gaïcouin. Donc je rappelle, vous êtes président de la commission fédérale des arbitres, et mais également premier vice-président de la Fédération calédonienne de foot. Donc un dernier mot par rapport à cette réunion, mais également à ce séminaire qui va être organisé au mois de juillet.
1: Encore apporter mon soutien à l'ensemble du corps arbitral. Sur le pays pour aller officier tous les week-ends d'une, et de deux de dire que on organise un séminaire et on va demander que l'ensemble des clubs ou des acteurs du football et plus largement du monde sportif soient représentés lors de ce séminaire sur l'arbitrage, mais également aussi que différents clubs ou différentes communes ont commencé à nous solliciter pour faire des actions de formation et de prévention sur les lois du jeu dans les différents secteurs du pays. Donc moi j'appelle à tout le monde d'intégrer toutes ces discussions, d'intégrer ces formations et de ne pas hésiter à nous contacter, parce que on est preneur et c'est toujours plus agréable de connaître les lois du jeu et de pouvoir jouer au football après par la suite.
0: Marius Gaïcouin, merci beaucoup.
1: Merci.
0: Voilà donc Marius Gaïcouin, donc président de la commission fédérale des arbitres, la CFA. Au-delà de l'urgence, la réunion donc a débouché sur une décision structurante, l'organisation des séminaires FCF de l'arbitrage en juillet 2026. Cet événement réunira donc arbitres, formateurs, représentants des clubs, des comités provinciaux. Objectif, professionnaliser davantage l'arbitrage, harmoniser les pratiques et renforcer le dialogue entre les acteurs du football calédonien. Pour la FCF, cette réunion marque un tournant. L'agression d'un arbitre qualifié d'inacceptable par les responsables fédéraux met donc en lumière les fragilités d'un système qui doit évoluer. La fédération veut désormais conjuguer fermeté disciplinaire, amélioration des conditions d'exercice et pédagogie auprès des clubs pour éviter que de tels incidents ne se reproduisent. La CFA, la Commission fédérale des arbitres, doit se réunir de nouveau dans les prochaines semaines pour suivre l'avancée du dossier disciplinaire et préparer le séminaire du mois de juillet. Voilà qui referme ce dossier de 16h30 de ce jeudi. Merci à vous de l'avoir suivi. Bonne fin Bonne fin d'après-midi, bon début de soirée à toutes et à tous, et bon long week-end pour ceux qui sont donc en week-end. À plus sur le canal.

Avis de décès aux familles Boewami, clans et alliés, Noné Ané Banri, Ané Wawawilou, Beinon Akwawa, Weri Gwe Meur, Ané Wawawilou, Wujo, Ané Pupoya, Akavitia Kananou, Atiti Adel Ayate, Pebupolae, We Nicole Apemboa, Wagao Dilanoumea. C'est avec une profonde tristesse que nous vous annonçons le décès de Madame Veuve Orowi Regina, née Boewami, décès survenu dans sa 94e année. La veillée se déroulera ce jeudi 14 mai à partir de 17h à Newa jusqu'à la levée du corps, suivie de son inhumation vendredi 15 mai à 9h. Je répète cet avis, on nous prie de vous faire part du décès de Madame Veuve Orowi Regina, née Boewami. La veillée se déroulera ce jeudi 14 mai à partir de 17h à Newa jusqu'à la levée du corps, suivie de son inhumation vendredi 15 mai à 9h. On nous prie de vous faire part du décès de Madame Nangenou Paea Pauline. La veillée se tiendra en la morgue de Nouméa ce jeudi 14 mai de 10h à 20h. Le corps sera transféré à Lifou ce vendredi 15 mai par le Beticho. L'enterrement se fera samedi 16 mai à 10h à la tribu de Melek. Je répète cet avis. On nous prie de vous faire part du décès de Madame Nangenou Paea Pauline. La veillée se tient en la morgue de Nouméa jusqu'à 20h ce jour. Le corps sera transféré sur l'IFU vendredi 15 mai par le Beticho et l'enterrement se fera samedi 16 mai à 10h à la tribu de Melek. Avis de décès signé de M. Nangenou Adolphe Sapoch, son fils. Au grand chef Yewene César Waikej, au pasteur Wapala Ititsa Menaku Mare, au pasteur Golesha Sarengom, à Monsieur Wahaga Wahaga Yekawene Banaba, Tsiche Kene, Kate Harriman, Nayamo Siche, Connie Joseph, Wametu Kapia, Makayone Alexandre, Menango Joseph, à Madame Veuve Wepeane Elodia, aux familles Yewene, Paala, Wejoine, Waikosone, Wowene, Ngadae, Gambé, Gubayarat, Palen, Pache, Yekawene, Gowech, Sotadine, aux familles Dihat, Wayemen, Wanaro, Wajobert, Waheo, Inea, Dzone, Wasaumi, aux familles Waiteane, Pauch, Kamejoa, Dunara, Haiwegene, Tsegowe, Soeni, aux familles Waikej, Wapala, Wakana, Tsue Wapuru, Majaru, Ruone, Hoye, Watu, Watu sur Menaku Peyetz, à Mesdames Ukan Koma, Wakana Wamarane, Rokuad Weane, Pujapujan Rose, Enoka Odette Gop Tsunane, Dihatse Sidoni, Jiwine Louisa, Reed Paulette, à Mesdames Paala Josette, Kauma Waijune, Ruine Yvonne, Catherine Jesse, Tsimuchu Bamane, Kalega, Tiwa, Waheo, Waitsuma, Wowene Alice, Kauma Agnès, Kare Samantha, Akachia, Naomi, Emele, Walimen, ses petits-enfants, la famille Lakoredine, à la douleur de vous faire part du décès de Madame Lakoredine, Ujun Newapala, décès survenu dans sa 88e année. La veillée se déroulera en la morgue de Nouméa ce jeudi 14 mai de 16h à 20h. Le corps sera transféré sur Marais par le Beticho vendredi 15 mai à 7h et ses obsèques auront lieu samedi 16 mai à 9h à la tribu de Tchengeite sur nos Dénégoné. Je reprends cet avis. On nous prie de vous faire part du décès de Madame Lakoredine Ujun Newapala. La veillée se déroulera en la morgue de Nouméa ce jeudi 14 mai de 16h à 20h. Le corps sera transféré sur Marais par le Beticho vendredi 15 mai à 7h et les obsèques auront lieu samedi 16 mai à 9h à la tribu de Tchengeite sur Marais. Avis de décès signé de Lakoredine Rimien. Ses enfants et petits-enfants ont la douleur de vous faire part du décès de Madame Louis Malia Nesianga, décès survenu dans sa 85e année. La veillée aura lieu à la morgue de Nouméa ce vendredi 15 mai de 14h à 20h. La cérémonie religieuse sera célébrée en la chapelle de la morgue samedi 16 mai à 9h15, suivie de son inhumation à 10h au cimetière du 5e kilomètre. Donc je reprends cet avis. On nous prie de vous faire part du décès de Madame Louis Malia
Ne Siang l'a habillé aura lieu à la morgue de Nouméa ce vendredi 15 mai de 14h à 20h. La cérémonie religieuse sera célébrée en la chapelle de la morgue samedi 16 mai à 9h15, suivie de son inhumation à 10h au cimetière du 5e kilomètre. On nous prie de vous faire part du décès de Monsieur Al-Qaïd Yves. La veillée se déroulera au centre funéraire du Pont des Français lundi 18 mai à partir de 16h30, suivi de la cérémonie religieuse à 17h30 et de sa crémation. Donc je reprends cet avis. On nous prie de vous faire part du décès de Monsieur Al-Qaïd Yves. La veillée se tiendra au centre funéraire du Pont des Français lundi 18 mai à partir de 16h30, suivi de la cérémonie religieuse qui sera célébrée à 17h30 et de sa crémation. Marie-Laure, Annika et Jean-Louis, ses enfants, ses petits-enfants et arrière-petits-enfants, les familles Train et Chambrenner et Martin ont la douleur de vous faire part du décès de Madame Train Yvette née Martine, décès survenu dans sa 94e année. La veillée se déroulera en la morgue de Nouméa mercredi 20 mai à partir de 8h. La cérémonie religieuse lundi 20 mai, excusez-moi. À 8h et la cérémonie religieuse sera célébrée lundi même à 13h15 dans la chapelle de la morgue, suivie de son inhumation au cimetière du 5e kilomètre. Donc je reprends cet avis. On nous prie de vous faire part du décès de Madame Train Yvette née Martine. La veillée se déroulera en la morgue de Nouméa lundi 20 mai à partir de 8h, suivie de la cérémonie religieuse à 13h15 en la chapelle de la morgue, suivie de son inhumation au cimetière du 5e kilomètre. Toutes nos condoléances à toutes les familles. Vous communiquez à présent avec la province Nord qui informe que ce jeudi 14 mai seront fermés les CMS de Nekopoya, Kone, Vok, Bopanu, Poum, Wegua, Puebo, Yehen, Tuo, Chemuhi, Pwandiwimia, Porariwa, Wawilu, Harechu, Kawipa. En cas d'urgence, veuillez contacter le SAMU au centre 15 et les CMS reprendront leur activité à heure habituelle le vendredi 15 mai à 7h30. Et toujours la province Nord qui informe la population de la commune de Dawar que ce jeudi 14 mai, le centre médico-social assurera les urgences de premier recours jusqu'à 16h30, la permanence de soins. Le CMS reprendra ses activités aux heures habituelles le vendredi 22 mai. Pour toute question complémentaire, contactez le CMS de Dawar au 477 580. La province Nord appelle la population à la prudence et à la vigilance. C'est Madame Milenka Oudari, directrice adjointe de la direction des affaires sanitaires, sociales, de la prévention et de la solidarité en province Nord qui signe ce communiqué. Le maire de la commune de Marais informe la population que les services de la mairie sont fermés jeudi 14 mai ainsi que vendredi 15 mai. La réouverture des services municipaux est prévue lundi 18 mai au horaire habituel. Le maire remercie la population de sa compréhension et c'est monsieur le premier magistrat de la commune de Nodélingoné, monsieur Robert Sawidzone, qui signe ce communiqué. L'Institut de formation des professions sanitaires et sociales de Nouvelle-Calédonie, l'IFPSSNC, organise une élection pour l'entrée en formation conduisant au diplôme d'accompagnatrice ou d'accompagnateur de vie pour une rentrée fixée au lundi 31 août 2026. Cette formation, financée par la Direction du Travail, de l'Emploi et de la Formation professionnelle, est exclusivement réservée aux candidats justifiant des critères suivants. Être demandeur d'emploi inscrit depuis au moins 3 mois à la date d'entrée en formation, ne pas avoir volontairement quitté un emploi dans les 60 jours qui précèdent l'entrée en formation et enfin avoir interrompu son parcours de formation initiale depuis au moins 12 mois ou avoir fait l'objet d'un licenciement économique, notamment du fait des crises intervenues en 2024.
2024, industrie du nickel, BTP ou entreprises impactées par les émeutes à partir de mai 2024. Une personne titulaire d'un diplôme supérieur au baccalauréat n'est pas prioritaire, ne peut ne pas être en disponibilité de la fonction publique. Les dossiers d'inscription sont à retirer du 4 au 29 mai à 15h, soit directement à l'accueil de l'IFPSS au 4 bis boulevard Vauban, centre-ville, ou téléchargeable sur le site internet à www.ifpss.nc. Le dossier d'inscription doit parvenir à l'IFPSS au plus tard le 29 mai à 15h, terme de rigueur. Le cachet de la poste faisant foi en cas d'envoi postal. Merci à vous de nous avoir prêté attention. C'est la fin de ce service public.

Avis de décès aux familles Boewami, clans et alliés, Noné Ané Banri, Ané Wawawilou, Beinon Akwawa, Weri Gwe Meur, Ané Wawawilou, Boudjo, Ané Pupoya, Akavitia Kananou, Atiti Adel Ayate, Pebupolae, We Nicole Apemboa, Wagao Dilanoumea. C'est avec une profonde tristesse que nous vous annonçons le décès de Madame Veuve Orowi Regina, née Boewami, décès survenu dans sa 94e année. La veillée se déroulera ce jeudi 14 mai à partir de 17h à Newa jusqu'à la levée du corps, suivie de son inhumation vendredi 15 mai à 9h. Je répète cet avis, on nous prie de vous faire part du décès de Madame Veuve Orowi Regina, née Boewami. La veillée se déroulera ce jeudi 14 mai à partir de 17h à Newa jusqu'à la levée du corps, suivie de son inhumation vendredi 15 mai à 9h. On nous prie de vous faire part du décès de Madame Nangenou Paea Pauline. La veillée se tiendra en la morgue de Nouméa ce jeudi 14 mai de 10h à 20h. Le corps sera transféré à Lifou ce vendredi 15 mai par le Beticho. L'enterrement se fera samedi 16 mai à 10h à la tribu de Melek. Je répète cet avis. On nous prie de vous faire part du décès de Madame Nangenou Paea Pauline. La veillée se tient en la morgue de Nouméa jusqu'à 20h ce jour. Le corps sera transféré sur l'IFU vendredi 15 mai par le Beticho et l'enterrement se fera samedi 16 mai à 10h à la tribu de Melek. Avis de décès signé de M. Nangenou Adolphe Sapoch, son fils. Au grand chef Yewene César Waikej, au pasteur Wapala Ititsa Menaku Mare, au pasteur Golesha Sarengom, à Monsieur Wahaga Wahaga Yekawene Banaba, Tsiche Kene, Kate Harriman, Nayamo Siche, Connie Joseph, Wametu Kapia, Makayone Alexandre, Menango Joseph, à Madame Veuve Wepeane Elodia, aux familles Yewene, Paala, Wejoine, Waikosone, Wowene, Ngadae, Gambé, Gubayarat, Palen, Pache, Yekawene, Gowech, Sotadine, aux familles Dihat, Wayemen, Wanaro, Wajobert, Waheo, Inea, Dzone, Wasaumi, aux familles Waiteane, Pauch, Kamejoa, Dunara, Haiwegene, Tsegowe, Soeni, aux familles Waikej, Wapala, Wakana, Tsue Wapuru, Majaru, Ruone, Hoye, Watu, Watu sur Menaku Peyetz, à Mesdames Ukan Koma, Wakana Wamarane, Rokuad Weane, Pujapujan Rose, Enoka Odette Gop Tsunane, Dihatse Sidoni, Jiwine Louisa, Reed Paulette, à Mesdames Paala Josette, Kauma Waijune, Ruine Yvonne, Catherine Jesse, Tsimuchu Bamane, Kalega, Tiwa, Waheo, Waitsuma, Wowene Alice, Kauma Agnès, Kare Samantha, Akachia, Naomi, Emele, Walimen, ses petits-enfants, la famille Lakoredine, à la douleur de vous faire part du décès de Madame Lakoredine, Ujun Newapala, décès survenu dans sa 88e année. La veillée se déroulera en la morgue de Nouméa ce jeudi 14 mai de 16h à 20h. Le corps sera transféré sur Marais par le Beticho vendredi 15 mai à 7h et ses obsèques auront lieu samedi 16 mai à 9h à la tribu de Tchengeite sur nos Dénégoné. Je reprends cet avis. On nous prie de vous faire part du décès de Madame Lakoredine Ujun Newapala. La veillée se déroulera en la morgue de Nouméa ce jeudi 14 mai de 16h à 20h. Le corps sera transféré sur Marais par le Beticho vendredi 15 mai à 7h et les obsèques auront lieu samedi 16 mai à 9h à la tribu de Tchengeite sur Marais. Avis de décès signé de Lakoredine Rimien. Ses enfants et petits-enfants ont la douleur de vous faire part du décès de Madame Louis Malia Nesianga, décès survenu dans sa 85e année. La veillée aura lieu à la morgue de Nouméa ce vendredi 15 mai de 14h à 20h. La cérémonie religieuse sera célébrée en la chapelle de la morgue samedi 16 mai à 9h15, suivie de son inhumation à 10h au cimetière du 5e kilomètre. Donc je reprends cet avis. On nous prie de vous faire part du décès de Madame Louis Malia
Ne Siang l'a habillé aura lieu à la morgue de Nouméa ce vendredi 15 mai de 14h à 20h. La cérémonie religieuse sera célébrée en la chapelle de la morgue samedi 16 mai à 9h15, suivie de son inhumation à 10h au cimetière du 5e kilomètre. On nous prie de vous faire part du décès de Monsieur Al-Qaïd Yves. La veillée se déroulera au centre funéraire du Pont des Français lundi 18 mai à partir de 16h30, suivi de la cérémonie religieuse à 17h30 et de sa crémation. Donc je reprends cet avis. On nous prie de vous faire part du décès de Monsieur Al-Qaïd Yves. La veillée se tiendra au centre funéraire du Pont des Français lundi 18 mai à partir de 16h30, suivi de la cérémonie religieuse qui sera célébrée à 17h30 et de sa crémation. Marie-Laure, Annika et Jean-Louis, ses enfants, ses petits-enfants et arrière-petits-enfants, les familles Train et Chambrenner et Martin ont la douleur de vous faire part du décès de Madame Train Yvette née Martine, décès survenu dans sa 94e année. La veillée se déroulera en la morgue de Nouméa mercredi 20 mai à partir de 8h. La cérémonie religieuse lundi 20 mai, excusez-moi. À 8h et la cérémonie religieuse sera célébrée lundi même à 13h15 dans la chapelle de la morgue, suivie de son inhumation au cimetière du 5e kilomètre. Donc je reprends cet avis. On nous prie de vous faire part du décès de Madame Train Yvette née Martine. La veillée se déroulera en la morgue de Nouméa lundi 20 mai à partir de 8h, suivie de la cérémonie religieuse à 13h15 en la chapelle de la morgue, suivie de son inhumation au cimetière du 5e kilomètre. Toutes nos condoléances à toutes les familles. Communiquer à présent avec la province Nord qui informe que ce jeudi 14 mai seront fermés les CMS de Nekopoya, Kone, Vok, Bopanu, Poum, Wegua, Puebo, Yehen, Tuo, Chemuhi, Pwandiwimia, Porariwa, Wawilu, Harechu, Kawipa. En cas d'urgence, veuillez contacter le SAMU au centre 15 et les CMS reprendront leur activité à heure habituelle le vendredi 15 mai à 7h30. Et toujours la province Nord qui informe la population de la commune de Dawar que ce jeudi 14 mai, le centre médico-social assurera les urgences de premier recours jusqu'à 16h30, la permanence de soins. Le CMS reprendra ses activités aux heures habituelles le vendredi 22 mai. Pour toute question complémentaire, que ce jeudi 14 mai, le centre médico-social assurera les urgences de premier recours jusqu'à 16h30. La permanence de soins. Le CMS reprendra ses activités aux heures habituelles le vendredi 22 mai. Pour toute question complémentaire, contactez le CMS de Dawar.

De la mairie sont fermés jeudi 14 mai ainsi que vendredi 15 mai. La réouverture des services municipaux est prévue lundi 18 mai au horaire habituel. Le maire remercie la population de sa compréhension et c'est monsieur le premier magistrat de la commune de Nodélingoné, monsieur Robert Sawizone, qui signe ce communiqué. L'Institut de formation des professions sanitaires et sociales de Nouvelle-Calédonie, l'IFPSSNC, organise une élection pour l'entrée en formation conduisant au diplôme d'accompagnatrice ou d'accompagnateur de vie pour une rentrée fixée au lundi 31 août 2026. Cette formation, financée par la Direction du Travail, de l'Emploi et de la Formation professionnelle, est exclusivement réservée aux candidats justifiant des critères suivants. Être demandeur d'emploi inscrit depuis au moins 3 mois à la date d'entrée en formation, ne pas avoir volontairement quitté un emploi dans les 60 jours qui précèdent l'entrée en formation et enfin avoir interrompu son parcours de formation initiale depuis au moins 12 mois ou avoir fait l'objet d'un licenciement économique, notamment du fait des crises intervenues en 2024, industrie du nickel, BTP ou entreprise impactée par les émeutes à partir de mai 2024. Une personne titulaire d'un diplôme supérieur au baccalauréat n'est pas prioritaire, ne peut ne pas être en disponibilité de la fonction publique. Les dossiers d'inscription sont à retirer du 4 au 29 mai à 15h, soit directement à l'accueil de l'IFPSS au 4 bis boulevard Vauban, centre-ville, ou téléchargeables sur le site internet à www.ifpss.nc. Le dossier d'inscription doit parvenir à l'IFPSS au plus tard le 29 mai à 15h, terme de rigueur. Le cachet de la poste faisant foi en cas d'envoi postal. Merci à vous de nous avoir prêté attention. C'est la fin de ce service public.

0: Bonsoir à tous et bienvenue dans ce dossier de 16h30, donc de ce jeudi 14 mai. Donc on va parler de nouveau bien du football avec la réunion qui s'est déroulée le 6 mai. La commission fédérale des arbitres de la Fédération calédonienne de football a consacré une séance exceptionnelle à la situation de l'arbitrage 4 jours après l'agression d'un arbitre lors d'un match de Super League. En tout cas, donc un épisode qui a profondément choqué le milieu sportif et ravivé les inquiétudes sur la sécurité des officiels. Dès l'ouverture de la réunion, le président de la CFA, la Commission fédérale des arbitres, Marius Guaycoin, également le premier vice-président de la FCS, la Fédération calédonienne de football, a rappelé la gravité des faits et la nécessité d'une réponse ferme, cohérente et exemplaire. Aux côtés de lui, le président de la Fédération calédonienne de football, Steve Laigle, qui a réaffirmé le soutien total de l'institution à l'arbitre agressé et à l'ensemble du corps arbitral. Les échanges ont mis en lumière trois priorités immédiates. Sécuriser les terrains, la FCF entend renforcer les dispositifs d'encadrement et rappeler donc les obligations des clubs à exiger une tolérance zéro face aux violences physiques ou verbales. Accélérer le traitement disciplinaire, la commission compétente poursuit l'instruction du dossier. Les dirigeants ont donc insisté sur la nécessité d'une sanction proportionnée à la gravité des faits afin de réaffirmer l'autorité des règlements fédéraux et également renforcer la prévention. La commission, donc la CFA, souhaite également intensifier la formation des arbitres, mais aussi celle des dirigeants et éducateurs pour diffuser une culture du respect et de la responsabilité. Je vous propose d'écouter ou de réécouter cet entretien que nous a accordé le premier vice-président de la Fédération calédonienne de football et également président de la Commission fédérale des arbitres, Marius Guaycoin. Je vous propose d'entendre cette rediffusion de cet entretien.
1: Oui, bonjour. Donc déjà, en effet, on a réuni les arbitres et le corps arbitral ce mercredi pour justement apporter notre soutien déjà dans un premier temps à l'arbitre Kylian Lelarge qui a subi des violences lors du match l'OSI Horizon le week-end dernier. Et l'objectif de cette réunion, c'était d'apporter des réponses aux différents questionnements que les uns les autres pouvaient se poser sur la procédure qui est engagée. Donc, comme on l'a dit lors de cette réunion, la procédure, on va expliquer la procédure qui est de convier la commission de discipline à statuer sur les mesures disciplinaires à prendre à l'encontre des joueurs d'Horizon de Plateau. Et pourquoi faire rapidement cette réunion-là? C'est pour dire que, en fait, surtout apporter le soutien à l'ensemble du corps arbitral, de dire que la Fédération calédonienne de football, par le biais de la Commission fédérale d'arbitrage, apporte répond, en tout cas, contre ces actes de violence, hein, parce que bon, certes, celle de Kylian Lelarge a été médiatisée via différents réseaux sociaux, mais malheureusement, on déplore régulièrement ces actes de violence à différents niveaux. Ça peut aller de la simple verbalisation de violence ou de menaces, et comme des autres actes tragiques, comme on a pu le constater le week-end dernier. Maintenant, nous, on a donné le cadre de ce qui allait se faire. Donc, par rapport à ça, la commission de discipline se réunit la semaine prochaine pour statuer et prendre des décisions, parce que c'est l'organe justement juridictionnel de la fédération qui doit apporter ces mesures disciplinaires.
0: Donc vous avez parlé des enjeux sécuritaires concernant donc justement les arbitres. Qu'est-ce qu'il faut faire justement? Est-ce qu'il y a des comment vous pouvez Fédération calédonienne de foot apporter justement pour que l'arbitre soit donc en sécurité au niveau du terrain?
1: Eh ben, c'est de ramener, ben déjà apporter déjà des solutions rapides. Si on fait le parallèle à ce qui s'est passé il y a 3 ans de ça sur Marais, déjà où on a attendu près de 4-5 mois pour avoir à une pseudo-réponse et surtout avoir des petites sanctions qui n'étaient pas à la hauteur des actes qui avaient été commis. Alors nous, l'idée, c'est de pouvoir rapidement apporter ces décisions et que les arbitres se sentent déjà soutenus par la Fédération calédonienne et surtout qu'on apporte un cadre sécuritaire, comme vous le dites. Maintenant, pour apporter des solutions concrètes à tout ça, vous savez, c'est de faire prendre conscience à tous, hein, que certes on tend vers le haut niveau, hein, au vu de nos résultats en sélection, mais à notre niveau en Calédonie, on se doit encore de porter les valeurs du sport, les valeurs du pays, quoi, en fait, hein. Donc c'est le respect, c'est principalement le respect, là, je mettrais ça en avant, et de faire en sorte que ce soit les joueurs, les dirigeants, mais aussi les spectateurs, qu'on respecte l'ensemble des acteurs du football. Je vais vous donner un exemple. Quand un joueur fait une mauvaise passe ou loupe un but, on n'est pas là enfin, on n'entend pas des insultes, on n'entend pas il n'y a pas d'actes répréhensibles contre ce joueur. À l'inverse, quand un arbitre fait une erreur, eh ben, c'est tout de suite le bouc émissaire de plein de choses. Donc, c'est cette conscientisation, d'une part, de dire, ça reste qu'un sport. Et de deux, c'est aussi apporter des formations. Alors, des formations pour les arbitres, mais des formations aussi pour tous ceux qui s'intéressent au football. On remarque malheureusement aux quatre coins du pays que encore beaucoup de spectateurs ou d'acteurs sont encore sur des anciennes lois du jeu, sur d'anciennes dispositions des lois du jeu. Ils sont pas au fait des règles de la réglementation actuelle. Donc voilà, c'est tout ce dont on va nous mettre en place, hein, donc avec notre équipe. Et je rappelle aussi que ça fait 4-5 mois que nous sommes en place au sein de la fédération. Donc on prend les choses en main et on va essayer en tout cas d'apporter des solutions avec l'ensemble des acteurs. C'est pour ça que une autre solution, en tout cas une piste, ça c'est l'organisation d'un séminaire courant juillet. Sur l'arbitrage, donc sur son développement, sur les problématiques qu'elle rencontre, et surtout qu'est-ce qu'on en fait, hein. On peut parler de la carrière d'arbitre. On a beaucoup d'arbitres qui sont représentés à l'international, hein, au même titre que Monsieur Bertrand Brial qui a été à la Coupe du Monde en Russie en 2018. On espère nous avoir d'autres jeunes Calédoniens qui puissent performer au plus haut niveau.
0: Donc, ce que vous dites est important, notamment donc en ce qui concerne les spectateurs. On voit dans les matchs que parfois les joueurs sont influencés par la réaction des spectateurs.
1: Hein. Eh ben, c'est sûr que ça reste un spectacle, hein, ça reste un spectacle. Et encore une fois, c'est un apprentissage qu'on se doit de faire, hein, dès les catégories de jeunes. Hein, quand on voit certains matchs de U17 ou même de U15 où des jeunes se permettent d'invectiver l'arbitre de manière verbale, on se pose des questions sur comment on accompagne cette jeunesse à se construire déjà en tant qu'individu, mais se construire aussi dans le monde du football. Après, arriver en senior, c'est aussi cette pression qui peut y avoir. Et c'est le haut niveau du sport, hein, ce qui s'est passé. C'était en Super League, c'est le haut niveau calédonien, et c'est vrai qu'il faut qu'on propose et qu'on donne des pistes pour justement faire en sorte que ces joueurs puissent gérer la pression du mieux qu'ils peuvent.
0: D'accord. Donc en tout cas, cette mentalité, vous parlez tout à l'heure de cette mentalité qu'on a connue il y a longtemps, donc il faudra la changer parce que on va vers du professionnalisme là.
1: Ah ben complètement. Le sport calédonien et je dirais le football en particulier, on a connu des échéances Coupe du Monde dernièrement avec un super match de notre sélection contre la Jamaïque où on a à l'heure actuelle plus d'une vingtaine de joueurs semi-professionnels ou professionnels qui s'exportent principalement sur l'Hexagone et en Europe. Donc il faut aussi que, enfin, on voit aussi la Pro League au sein du Pacifique et on espère nous y pouvoir y intégrer. Donc il va falloir rapidement prendre des mesures, ça c'est une chose, mais aussi faire des actions concrètes envers les clubs et que les uns les autres puissent prendre à bras le corps cette problématique. Et on ne peut pas en continuer sur cet axe-là. Donc on espère que tous les acteurs du football, mais du sport en général, hein, je dirais, puissent nous aider et puis aller dans notre sens, en tout cas dans ces objectifs-là.
0: Donc, comme vous disiez tout à l'heure, donc surtout le métier d'arbitre, on ne se bouscule pas, je veux dire, pour devenir arbitre par rapport justement à ses comportements.
1: Ben, c'est sûr que quand on revoit cette image de l'arbitre qui est insulté, qui est agressé tous les week-ends, ça donne pas forcément envie. Maintenant, le seul objectif qu'on peut donner, enfin en tout cas des perspectives, c'est que c'est des échéances certes internationales, mais ça ne suffit pas. Donc l'idée étant, c'est de pouvoir essayer de responsabiliser l'ensemble des acteurs et que tout l'ensemble des acteurs puissent accompagner nos officiels de match. Parce que sans arbitre, il n'y a pas de match. Mais maintenant, qu'est-ce qu'on fait pour accompagner ces arbitres dès le plus jeune âge, les consolider? Puis aussi, moi, je tiens à rappeler ce qui a été pas forcément très dit et très évoqué dans les différentes antennes et médias sur lesquels on a pu communiquer. C'est le courage qu'a fait preuve Kylian Lelage suite à cette agression de continuer le match, parce qu'il aurait eu tous les éléments en main pour arrêter le match au moment de son agression, l'agression qu'il a subie, mais il a continué à arbitrer. Donc c'est comment on construit, qu'on forme nos arbitres, qu'ils soient au-delà de leur compétence à connaître les lois du jeu, de leur capacité aussi à gérer cette pression, à être costaud mentalement pour pouvoir continuer.
0: On termine donc Marius Gaïcouin. Donc je rappelle, vous êtes président de la commission fédérale des arbitres et mais également premier vice-président de la Fédération Calédonienne de Foot. Donc un dernier mot par rapport à cette réunion, mais également ce séminaire qui va être organisé au mois de juillet.
1: Ben encore apporter mon soutien à l'ensemble du corps arbitral. Sur le pays, dans le pays, pour aller officier tous les week-ends, d'une, et de deux, de dire qu'on organise un séminaire et on va demander que l'ensemble des clubs ou des acteurs du football et plus largement du monde sportif soient représentés lors de ce séminaire sur l'arbitrage, mais également aussi que différents clubs ou différentes communes ont commencé à nous solliciter pour faire des actions de formation et de prévention sur les lois du jeu dans les différents secteurs du pays. Donc moi j'appelle à tout le monde d'intégrer toutes ces discussions, d'intégrer ces formations et de ne pas hésiter à nous contacter parce que on est preneurs et c'est toujours plus agréable de connaître les lois du jeu et de pouvoir jouer au football après par la suite.
0: Marius Gaïcouin, merci beaucoup.
1: Merci.
0: Voilà donc Marius Gaïcouin, donc président de la commission fédérale des arbitres, la CFA. Au-delà de l'urgence, la réunion donc a débouché sur une décision structurante, l'organisation des séminaires FCF de l'arbitrage en juillet 2026. Cet événement réunira donc arbitres, formateurs, représentants des clubs, des comités provinciaux. Objectif, professionnaliser davantage l'arbitrage, harmoniser les pratiques et renforcer le dialogue entre les acteurs du football calédonien. Pour la FCF, cette réunion marque un tournant. L'agression d'un arbitre qualifié d'inacceptable par les responsables fédéraux met donc en lumière les fragilités d'un système qui doit évoluer. La fédération veut désormais conjuguer fermeté disciplinaire, amélioration des conditions d'exercice et pédagogie auprès des clubs pour éviter que de tels incidents ne se reproduisent. La CFA, la Commission fédérale des arbitres, doit se réunir de nouveau dans les prochaines semaines pour suivre l'avancée du dossier disciplinaire et préparer le séminaire du mois de juillet. Voilà qui referme ce dossier de 16h30 de ce jeudi. Merci à vous de l'avoir suivi. Bonne fin Bonne fin d'après-midi, bon début de soirée à toutes et à tous, et bon long week-end pour ceux qui sont donc en week-end. À plus sur le canal.

aujourd'hui. Et ce morceau s'appelle Dame Nakadi. Elle est dédiée spécialement à tous les anciens de Benoît.

Le cri que tu as un message comme ça, quand tu prends une décision comme ça, c'est avant ou après? Alors, chers citoyennes et citoyens, j'appelle solennellement les enfants du pays, Kanak, tout le peuple Kanak, de toutes les aires coutumières, quelle que soit leur tendance, à signer ensemble le 14 juillet 2012, afin qu'ensemble nous communions sur la libération de notre pays, Kanaki, autour de nos valeurs sacrées, autour de la parole. S'unir ensemble, c'est partager ce pays Kanak, c'est rentrer dans la case, dans ce mouvement, dans cette marche, et être dans le pays Kanak, pour dire qu'ensemble, on assumera notre destin. Ensemble, nous assumerons notre avenir. Alors, au nom de ces valeurs, au nom de cette parole sacrée, je crie là, vive Kanaki, libre, souveraine et indépendante. Ce jour-là, ça doit être un mouvement de liberté, de libération du pays avec tous ses enfants. Alors, j'en appelle tout le monde à ce grand rassemblement le 14 juillet. Olé!

0: Bonjour Kanaki et merci d'être avec nous pour notre temps d'appel de cette mi-journée. Chose promise, chose due. Nous vous le disions dans notre édition de cette matinée. Nous allons poursuivre dans ce rendez-vous info de vous faire entendre des interventions d'élus politiques lors de la présentation du bilan de mandat 2019-2026 du groupe UCF NKSC nationaliste le soir de mardi à l'université de Nouvelle-Calédonie à Nouville. Ce matin, nous vous avions proposé d'entendre le chef du groupe UCF NKS et nationaliste Pierre-Chanel Tutu-Goro ainsi que Sylvain Pabouti. Cette fois-ci, nous allons vous proposer d'entendre l'intervention de deux femmes. D'abord, celle d'Omera Naislin, élue dynamique autochtone aux îles Loyauté, suivie de Maria Waka, élue Union calédonienne de la province Nord. D'abord, Omera Naislin, on l'écoute.
1: Parmi nous ce soir. Alors, poursuivre sur la présentation que les collègues ont commencé, on va parler de l'amélioration du transport et de la mobilité des Calédoniens. Donc, comme vous pouvez voir sur la slide derrière moi, donc on a déposé une proposition de loi de pays relative au contrat d'assurance en matière de véhicules terrestres à moteur. Et donc, l'objectif était de répondre justement à un besoin des consommateurs pour pouvoir répondre aux difficultés de s'assurer, notamment les jeunes conducteurs et tous ceux qui ont eu du mal aussi à changer d'assurance au bout d'un an, parce que souvent c'était très difficile de pouvoir changer d'assurance au bout d'un an. Donc c'est un texte qui a été adapté au territoire, donc pour une meilleure mobilité des consommateurs et une meilleure indemnisation des victimes. Donc cette proposition, après consultation du gouvernement, on a décidé plutôt d'accompagner, d'amender un texte similaire qui avait été proposé par l'exécutif en janvier 2024. Toujours dans le transport et la mobilité concernant le transport maritime, on a déposé une proposition de vœux sollicitant la création d'un schéma, d'un syndicat mixte en matière de transport maritime, donc SMTM, le 15 février 2024, pour justement définir parce qu'il était nécessaire de définir une stratégie globale de concertation concernant la desserte maritime et de clarifier notamment les rapports entre les institutions pour poser un cadre juridique. Parce qu'effectivement, il y a eu des différents contentieux et le transport maritime fait l'objet d'un enchevêtrement des compétences. Parce que la Nouvelle-Calédonie est effectivement compétente en matière de transport maritime quand il s'agit de transport d'une province à une autre. Par exemple, le Petit Cho, il part de Nouméa, il va à Lifou, à Maré ou à Ouvéa. C'est d'une province à une autre, donc province sud à province des îles. Donc là, il s'agit d'une compétence de la Nouvelle-Calédonie. Par contre, quand le Petit Cho fait un interîle, par exemple, de Maré à Lifou ou de l'île des Pins à Nouméa, donc de l'île des Pins à Nouméa, c'est au sein même d'une seule province, donc ça relève de la compétence de la province sud. Et en intéril, l'Ifou-Maré, par exemple, et bien ça relève de la compétence de la province des îles. Donc il était important pour nous de pouvoir créer, organiser, harmoniser le transport maritime à l'échelle de la Nouvelle-Calédonie au regard de cet enchevêtrement des compétences. Toujours dans l'axe transport et mobilité, dans l'amélioration de ce secteur, on va parler maintenant du transport aérien domestique. Donc ça fait l'objet de l'actualité aujourd'hui. Hein. Donc comme vous le savez, à la suite de la décision du 18e gouvernement depuis le 2 mars 2026 de transférer le Air Calédonie de Magenta à Tantouta. Au-delà de ça, le groupe a déposé plusieurs propositions. Donc en novembre, le 14 novembre 2025, il y a eu la proposition de résolution portant création d'une commission d'enquête chargée d'examiner la situation administrative et financière de la société Air Calédonie, ainsi que les conséquences de son déménagement vers la Tantouta. Donc c'était en novembre 2025. Le 6 mars 2026, le groupe a fait une proposition de vœux demandant le maintien des vols domestiques d'Air Calédonie à l'aéroport de Nouméa-Magenta. Et le 1er avril 2026, nous avons fait une proposition de délibération portant création d'une commission spéciale sur l'organisation et l'avenir du transport et de la mobilité en Kanaky-Nouvelle-Calédonie. Donc cette dernière proposition de délibération sur la création d'une commission spéciale transport et mobilité à l'échelle du Congrès, c'est justement pour travailler sur toute la question du transport aérien qui est de la compétence exclusivement de la Nouvelle-Calédonie. Donc l'aérien, c'est 100% compétence Nouvelle-Calédonie. Maritime, puisque c'est une compétence partagée et qu'il y a aussi des privés aussi qui sont aussi intervenants. Donc là, on peut saluer aussi le travail du Caraca, qui est aussi transport marchandises vers les îles et qui est aussi aujourd'hui au Vanuatu. Et donc, le transport maritime et routier. Routier, bien évidemment, parce qu'on a aussi le transport routier qui est dévolu à la Nouvelle-Calédonie dans le cadre de sa compétence, notamment avec, avec le SMTI, Syndicat Mixte Transport Interurbain, où la Nouvelle-Calédonie a la compétence, mais également les routes et les accès, etc. Donc, concernant l'amélioration du transport et de la mobilité, on a aussi soutenu la sanctuarisation de la continuité territoriale. Donc, on va dire avec le soutien et la mobilisation de notre groupe lors du vote de la délibération visant à modifier les critères d'attribution de l'aide à la continuité pays jusqu'au 28 février et qui a été reportée au 31 août. Nous avons pu obtenir par le biais de plusieurs amendements l'inclusion pleine et entière des bénéficiaires de l'aide médicale gratuite qui relevait jusque-là des provinces, que la province par exemple des îles avait arrêté. Donc on a pu l'intégrer dans le dispositif au niveau de la Nouvelle-Calédonie et le maintien aussi de l'aide du fret aérien et maritime. Donc le groupe a déposé plusieurs amendements lors de l'examen de cette délibération au Congrès pour justement maintenir et garantir la sanctuarisation de la continuité territoriale pour nos ressortissants des îles, Loyauté, Île des Pins et Bélep.
0: Et on écoute à présent Maria Waka.
2: Alors, déclarer l'urgence sociale en Nouvelle-Calédonie, on avait, avec toutes les difficultés sociales qu'on a rencontrées ces derniers temps, on avait déposé un communiqué de presse le 25 juillet 2024 pour que l'on puisse reconnaître l'urgence et la gravité de la situation compliquée économique de la Nouvelle-Calédonie. Donc on parle beaucoup de crise financière, mais il était important de créer un déclic pour faire réagir l'ensemble de la classe politique et au niveau national, qu'au-delà de la situation de crise financière, il y avait aussi cette crise sociale, qu'il fallait en parler, qu'il fallait prendre en compte. Parce que tout ce qui s'est passé a fait qu'il y a des familles qui se retrouvent en difficulté et c'est pour ça que nous avons fait un communiqué. Et à la suite de ce communiqué, on a déposé une résolution. Donc une résolution, comme Joanito avait expliqué tout à l'heure, a parlé de résolution. C'est une décision, en tout cas, à voter au niveau du Congrès pour interpeller l'État. Interpeller l'État sur une situation bien précise. Et là, en l'occurrence, on a parlé de résolution sur plusieurs sujets, mais sur la partie sociale, il fallait qu'on interpelle l'État au travers d'une résolution pour rappeler sa responsabilité avec tout ce qui s'est passé et les engagements qui doivent être honorés à ce niveau-là. Donc, on a pris cette résolution-là. Et donc, cette résolution-là, pour nous, ça avait un sens pour dire que il y a cette crise sociale. Et il fallait organiser, structurer la solidarité autour de cette crise sociale. Et c'est ce qui nous a permis de pouvoir enclencher des associations à partir du groupe, d'encourager, d'accompagner, sans le dire ouvertement, mais on a accompagné des associations dans la prise en charge de situations compliquées dues à cette crise. Et parce qu'on ne pouvait pas, nous, en tant qu'institution responsable au Congrès, ne pas entendre les difficultés que traverse la population, soit par des choix politiques, soit par des décisions qui n'étaient pas adéquates. Et donc, on avait cette conscience-là de dire qu'il faut les entendre, mais surtout coordonner et faire engager des démarches transversales pour sortir durablement de cette crise. Au-delà de parler de la problématique économique, il fallait aussi conscientiser et surtout faire prendre en compte qu'il y a cette population-là qui est en difficulté face à toutes nos décisions que l'on, des fois en conséquence de toutes les décisions qui sont prises. Et donc le sujet nous paraissait et il est encore important aujourd'hui en termes d'accompagnement. Donc c'est aussi ça se traduit aussi dans l'aide, en tout cas la réinstallation de certaines familles dans les logements en accompagnement, par des décisions de texte que nous avons soutenues pour venir en tout cas soulager et accompagner dans le cadre de l'installation et en tout cas sur l'accès au logement et en renforçant les dispositifs sociaux et les types d'aide alimentaire et aux soins dont je disais tout à l'heure au travers des associations, des dispositifs, des dynamiques de terrain. Donc ça aussi on l'a accompagné au travers de nos collaborateurs et puis des élus que nous sommes par des actions qui ont été placées à chaque étape dans les situations que l'on a rencontrées, que l'on a croisées et qui nous ont été remontées. Voilà pour la partie déclarée, cette partie-là. Sur la partie permettre aux Calédoniens d'être en bonne santé. Donc, de manière générale, tout au long de ce mandat, il y a eu plusieurs textes. On a parlé de la désertification médicale, mais au-delà de cette diversification mais désert médical, on a aussi cette volonté de pouvoir accompagner, en tout cas, la prise en charge de l'aspect de la santé des Calédoniens. Et donc, pas que en se focalisant sur l'aspect médical, mais c'est comment on pouvait accompagner au-delà de l'aspect médical d'autres dispositifs qui permettent de venir atténuer l'impact financier, parce que la santé ça a un coût. Et donc, c'était en ce sens que notre groupe a écrit une proposition de délibération avec le groupe Calédonie Ensemble. On a porté le sujet du SOTAC. Le SOTAC, c'est le schéma opérationnel de la transition alimentaire en Nouvelle-Calédonie avec un programme 2025-2035. C'est une proposition de délibération qui n'est pas encore passée en commission au Congrès, mais qui va passer très prochainement, je crois, dans une semaine. Voilà, dans une semaine, il sera inscrit. Et donc le schéma opérationnel de la transition alimentaire de manière globale, elle parle de le schéma, il parle d'organisation, de la structuration de l'alimentation au travers en partant de la du producteur jusqu'au consommateur pour pouvoir consommer mieux, consommer bien. Et c'est surtout aussi le sujet de la santé, parce que on a dans le travail qui a été porté sur le sujet du SOTAC, mais comme vous le savez, on dépend à 80% de l'importation en termes d'alimentation. Et aujourd'hui, quand on dit qu'on tend vers l'autosuffisance alimentaire, ce texte-là vient permettre de permettre cela. En organisant la production avec des zonages et aussi jusqu'à l'écoulement de la production, mais on va au-delà de ça, c'est aussi le consommateur, parce que avec cette dépendance à l'importation, on a des soucis de santé qui impactent l'humain déjà, avec un taux d'obésité chez les gamins de moins de 12 ans qui est très important, et puis le diabète, toutes ces maladies qui sont engendrées par ce qu'on appelle la malbouffe. Et donc c'était important d'accompagner, parce que ça c'est un sujet transversal puisqu'il impacte l'économie, mais il impacte aussi la santé. Il impacte plusieurs secteurs. Et donc, c'est ce sujet-là qu'on a porté au niveau du groupe, en tout cas pour le citer ici dans cette présentation, et surtout pour que les gens puissent consommer mieux avec des produits qui viennent de chez nous. Voilà pour cette partie-là, et puis ne plus dépendre forcément de l'importation, puisque comme je disais tout à l'heure, on dépend à 80%, et quand l'importation est en difficulté, on se retrouve, on a des problèmes pour se nourrir. On a vu pour le Covid, on a vu pour la crise en Ukraine, et c'est très bien. C'est des fois des situations compliquées comme ça qui nous ramènent à l'essentiel, qui nous ramènent à la terre. Et donc, on a vu beaucoup de gens cultiver un petit bout de terre, et c'est ce schéma vient organiser concrètement l'alimentation calédonienne. Voilà pour cette partie. Alors, permettre aux Calédoniens d'être en bonne santé, c'est aussi rappeler qu'on a, au début de ce mandat, comme ça a été rappelé par Juanito et notre chef de groupe, Monsieur Tutu Goro, on a commencé ce mandat avec la crise Covid. Donc, on prend ici l'exemple de la crise Covid où on a traversé des moments assez compliqués de confinement. Bon, ça a été très compliqué. Et donc, au niveau du groupe, on a, par cette volonté de redonner aux Calédoniens la liberté de choix de la vaccination, on a porté, soutenu et voté l'abrogation de l'obligation vaccinale. Là, pour ce sujet-là, donc c'était important aussi, au-delà de mettre en place des mesures, mais c'est aussi donner le choix aux Calédoniens de pouvoir choisir comment se soigner, mais tout en proposant des choses qui soient adaptées à leur situation.
0: Voilà, c'était donc Maria Waka. Auparavant, vous avez pu entendre Omera Nasline. Merci de votre fidélité. À très bientôt sur le canal.

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0: Bonjour les mots, Gabé. Bien bonjour à toutes et à tous. Bonjour à nos anciens, à nos familles. Où que vous soyez, à travers notre belle île, notre belle Kanaky. Respect, humilité et plaisir pour moi de vous retrouver en ce vendredi 15 mai 2026. Bon anniversaire à tous les natifs de ce jour. Et une bonne fête à toutes les Denises. Bonne fête à vous, mesdames et mesdemoiselles. Avez-vous passé une excellente nuit ? Dans quelques instants, méditons ensemble à travers la bonne semence avec Jikona Pilewe. L'écho des émotions avec notre jeunesse, des apprentis et de Permalove. Ralentir pour mieux rebondir, c'est le thème qu'ils vont aborder avec nous pour aujourd'hui. À 6h05, la lecture de vos avis de décès. À 6h20, la météo. Voir eh bien, si Monsieur Soleil va faire son apparition ou bien si les nuages vont le cacher. À 6h30, les titres de votre édition de 7h. Et à 6h35, Ropi Uvahara, votre chronique en langue, notre partenariat avec l'Académie des langues Kanak. Bon matin, bon café et surtout un bon courage pour toutes les personnes qui ne font pas le pont. Bon repos pour d'autres. Merci de permettre à votre radio de vous réveiller, de vous accompagner tout en douceur chaque matin. Vous êtes en compagnie de Nela. Place à la méditation et Jikona Pilewe. Bozo Jikona.
1: Vendredi 15 mai, 2 Pierre 1, versets 5 à 7. Bonjour, bonjour la famille, bonjour à tous les enfants de Dieu, de Belep jusqu'à l'île des Pins, en passant par les vallées de la Grande Terre et nos belles îles Loyauté. Nous sommes le vendredi 15 mai. Pour beaucoup, c'est la fin de la semaine de travail, le moment où l'on commence à regarder vers le repos du week-end ou les travaux du champ en tribu. Après avoir célébré l'ascension hier, nous restons dans cette dynamique. Puisque le Christ est au-dessus de tout, comment devons-nous marcher ici-bas? Ce matin, l'apôtre Pierre nous donne une véritable feuille de route pour notre caractère. Lisons ensemble 2 Pierre 1, versets 5 à 7. 2 Pierre 1, les versets 5 à 7 qui nous dit ceci. À cause de cela même, faites tous vos efforts pour joindre à votre foi la vertu. À la vertu, la connaissance. À la connaissance, la tempérance. À la tempérance, la patience. À la patience, la piété. À la piété, l'amour fraternel. Et à l'amour fraternel, la charité. À cause de cela même, faites tous vos efforts pour joindre à votre foi la vertu. À la vertu, la connaissance. À la connaissance, la tempérance. À la tempérance, la patience. À la patience, la piété. À la piété, l'amour fraternel. Et à l'amour fraternel, la charité. Amen. Mes frères et sœurs, ce texte est comme la construction d'une grande case ou d'une plantation d'igname. On ne jette pas tout en vrac. Il y a un ordre, il y a une progression et surtout, il y a du travail. Alors voici trois étapes pour notre réflexion de ce matin. Premièrement, la foi ne voyage pas seule. Pierre nous dit, faites tous vos efforts. Parfois, on pense que parce qu'on a la foi, on peut s'asseoir et attendre que tout tombe du ciel. Mais la foi, c'est comme la tête d'igname qu'on sème, qu'on plante. C'est le début, c'est la vie. Mais si tu ne nettoies pas autour, si tu ne mets pas de tuteur, elle ne donnera rien. Ce matin, Pierre nous appelle à être des chrétiens actifs. À ta foi, ajoute la vertu, c'est-à-dire le courage de bien faire, et la connaissance. Ne reste pas un bébé spirituel, cherche à comprendre la parole. Deuxièmement, le tuteur de la maîtrise de soi. Parce qu'il parle ensuite de tempérance, c'est-à-dire la maîtrise de soi et de patience. C'est souvent là que coince pour nous le vendredi soir, n'est-ce pas? On est fatigué de la semaine, les nerfs sont à vivre. C'est là qu'on a besoin de ce tuteur qu'est la tempérance. ne laisse pas ta colère ou tes envies commander ta bouche ou tes mains. La patience, c'est ce qui nous permet de tenir bon quand les choses ne vont pas assez vite à notre goût, dans la tribu ou au travail. Troisièmement, le sommet de la case, c'est l'amour. Alors, regardez comment Pierre finit sa liste. Il commence par la foi et il finit par l'amour. Toutes ces étapes, la connaissance, la patience, la piété, ne servent à rien si elles n'aboutissent pas à l'amour fraternel et à la charité. Si tu connais toute la Bible par cœur, mais que tu ne parles plus à ton frère de sang, ou que tu ne partages pas ce que tu as, ta construction est bancale. L'amour, c'est la flèche fêtière de notre vie chrétienne. C'est ce qui montre que la maison est finie et qu'elle appartient à Dieu. Amen. Prions ensemble. Seigneur notre Dieu, nous te remercions pour ce vendredi 15 mai. Merci pour ta parole qui nous secoue un peu ce matin. Nous te demandons pardon pour notre paresse spirituelle. Aide-nous, Seigneur, à ne pas nous contenter d'une foi de parole. Donne-nous la force de faire tous nos efforts pour grandir. Donne-nous la maîtrise de nous-mêmes ce week-end, la patience avec nos proches et surtout, verse ton amour dans nos cœurs. Que notre vie soit une belle plantation qui te donne gloire. Nous te confions les jeunes qui sortent ce soir, protège-les. Nous te confions les anciens qui nous transmettent la sagesse. Garde notre pays dans ta paix, au nom de Jésus. Amen. Bonne fin de semaine à tous. Que votre vendredi soit rempli de vertu et de patience. Soyez des bâtisseurs de paix et d'amour dans vos familles. Et à lundi, si Dieu le veut. Oleti.
0: Oleti Atakwa Tikonapiliwe. Soyons des bâtisseurs de paix.

0: Oleti, pour cet apéras pour nos chorales, place à présent eh bien, à votre petite chronique, l'écho des émotions, pour ce dernier jour de cette semaine. L'écho des émotions où la jeunesse prend la parole et nous consentit à travers ce thème qu'ils ont choisi pour nous, pour vous, ralentir pour mieux rebondir.
1: Bienvenue dans l'écho des émotions. 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Bonjour, moi c'est Christine et aujourd'hui on va parler d'un besoin que beaucoup de personnes ressentent sans toujours l'écouter, le besoin de ralentir. Aujourd'hui, tout va vite. Les pensées, les écrans, les informations, les journées qui s'enchaînent. On court souvent d'une chose à une autre sans vraiment prendre le temps de respirer. Et parfois, même quand le corps s'arrête, l'esprit continue de courir. À force d'aller trop vite, on finit par ne plus entendre ce que nos émotions essayent de nous dire. La fatigue devient normale, le stress s'installe et on oublie simplement d'être présent avec soi-même. Ralentir, ce n'est pas devenir paresseux. Ce n'est pas abandonner ses projets, c'est redonner du rythme à sa vie. C'est comprendre que notre corps, notre cœur et notre esprit ont besoin de pause pour rester en équilibre. Quand on ralentit un peu, on remarque des choses qu'on ne voyait plus. Une respiration plus calme, un oiseau qui chante, un sourire ou même une émotion qu'on avait laissée de côté. Petit exercice. Aujourd'hui, prends 5 minutes rien que pour toi. Sans téléphone, sans parler, sans musique. Respire lentement et observe simplement ce qui se passe à l'intérieur de toi. Peut-être du calme, peut-être des pensées qui tournent, peut-être juste le besoin de souffler un peu. Et c'est déjà beaucoup. Ralentir quelques instants. C'est la première étape pour retrouver son équilibre.
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0: bien, place à présent à la lecture de vos avis de décès.
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Invité d'essai à présent, en nous prise de pour faire part du décès de Madame Veuve Oroui Regina, née Boéwami, décès survenu de sa 94e année. L'inhumation, aura lieu ce vendredi 15 mai à 9h. Donc je répète cet avis. On a pu vous faire part du décès de Madame Veuve Oroui Regina et Boéwami. L'inhumation se fera ce vendredi 15 mai à 9h.

On nous prie de vous faire part du décès de Madame la Corédine Ujunewapala. Le corps sera transféré sur Marais par le Beticho ce vendredi 15 mai et ses obsèques auront lieu samedi 16 mai à 9h à la tribu de Tchengeïté sur nos Délingonais. Donc je reprends cet avis. On nous prie de vous faire part du décès de Madame la Corédine Ujunewapala. Le corps sera transféré sur Marais par le Beticho ce vendredi 15 mai et ses obsèques auront lieu samedi 16 mai à 9h à la tribu de Tchengeïté sur Marais. Avis de décès signé de la Corédine Rimienne. On nous prie de vous faire part du décès de Madame Louis Malia Nessianga. La veillée se déroulera en la morgue de Nouméa ce vendredi 15 mai de 14h à 20h. La cérémonie religieuse sera célébrée en la chapelle de la morgue samedi 16 mai à 9h15, suivie de son inhumation à 10h au cimetière du 5e kilomètre. Donc je reprends cet avis. On nous prie de vous faire part du décès de Madame Louis Malia Nessianga. La veillée se tiendra en la morgue de Nouméa ce vendredi 15 mai de 14h à 20h. La cérémonie religieuse sera célébrée en la chapelle de la morgue samedi 16 mai à 9h15, suivie de son inhumation à 10h au cimetière du 5e kilomètre.

on nous prie de vous faire part du décès de Madame. Excusez-moi, je reprends cet avis de décès. Avis de décès au clan Tokomboué, Kuchawa, Ititiati, Tuatira, Mwiri, Nikeula, Guhua, l'Allié et Atuvaza. Au grand chef de l'île des Pins, Guillaume Kewa Vendego, aux familles Siro, Tchele et Dick, à ses sœurs Marie-Laure Chérica, Nathalie Femme et Katia Fauchi, au clan Kamboiré, Momieux, Abouéi, Apikawa, Ouignou, Doupéré, Mandi, Tikouré, Nukouan, Vendégou, Vano et Kouaté, au clan Géné de Lilouin, aux familles et alliés de Yaté, aux familles Molkis, Tabi, Boulé, Ovanuatu, Tabitsumun, Tabitsuwun, Tabimal, Titi, à tous ses collègues de travail du lycée de Camo et de l'Alliance scolaire de l'Église évangélique, son concubin Tabi Kevin, ses enfants Maureen, Marinka, Emric, Tina, Gabi, Sarah, Marie-Justine, Thérésia, Chouin, Monique et Yolène et ses petits-enfants. La famille a la douleur de vous annoncer le décès de Madame Tokomboué Caroline, décès survenu dans sa 56e année. Les coutumes se feront à la morgue de Nouméa. La veillée aura lieu ce lundi 18 mai de 11h à 20h. La cérémonie religieuse sera célébrée en la chapelle de la morgue mardi 19 mai à 14h15, suivie de sa crémation au crématorium de Nouméa à 15h. Donc je reprends cet avis. On nous prie de vous faire part du décès de Madame Tokomboué Caroline. La veillée aura lieu à la morgue de Nouméa ce lundi 18 mai de 11h à 20h. La cérémonie religieuse sera célébrée en la chapelle de la morgue mardi 19 mai à 14h15, suivie de sa crémation au crématorium de Nouméa à 15h. C'est un avis de décès signé de Madame Tabi Marinka Di Mata, sa fille. On nous prie de vous faire part du décès de Madame Train Yvette née Martine. La veillée se déroulera au centre funéraire de Nouméa mercredi lundi 20 mai à partir de 8h, suivi de la cérémonie religieuse à 13h15 en la chapelle de la morgue et de son inhumation au cimetière du 5e kilomètre. Je reprends cet avis. On nous prie de vous faire part du décès de Madame Train Yvette née Martine. La veillée se tiendra en la morgue de Nouméa lundi 20 mai à partir de 8h, suivi de la cérémonie religieuse à 13h15 en la chapelle de la morgue et de son inhumation au cimetière du 5e kilomètre. Madame Tini, Vélonica, Sina, Léléa, ses enfants, Monsieur et Madame Poloutélé, Jean-François et Ilaïsan, ainsi que leurs enfants Célia et Dylan, Monsieur et Madame Faouval et Soane et Malia Palemila, ainsi que leurs enfants Darren et Shirley, Monsieur et Madame Tini, Michael et Anne-Sylvie, ainsi que leurs enfants Calio, Alexia et Lolesio, Mademoiselle Tini, Angèle, Mawaki, ont la profonde douleur de vous faire part du décès de leur époux, père, beau-père et grand-père, Monsieur Tini et Lolesio, décès survenu à Dembéa. Ces obsèques auront lieu mardi 19 mai de 12h à 20h au salon funéraire de Nouméa, reprise mercredi 20 mai à partir de 8h. De reprise de la veillée suivie de la cérémonie religieuse. L'inhumation aura lieu à 11h au cimetière du 5e kilomètre. Donc je reprends cet avis. On nous prie de vous faire part du décès de Monsieur Tini Lolesio. Les obsèques auront lieu mardi 19 mai de 12h à 20h au salon funéraire de Nouméa. Également mercredi 20 mai à partir de 8h, reprise de la veillée au salon funéraire suivi de la cérémonie religieuse à 11h et suivi de son inhumation à 11h au cimetière du 5e kilomètre, avis de décès signé de la famille. Au grand chef Etoroy Jules, à messieurs Imecheun René Zaponé, Imecheun Robert Babo, au petit chef de Nadidi, Ngazo Robert Machuingu, au petit chef de Wakone, Ua Ezien, au chef de clan Sijowej, M. Yeiwiye Victor Chayane, M. Tsuki Robert Kayao, au pasteur Gulisha René Saranom,
au diacre de la paroisse de Wakone, M. Waritsone Jean, M. Yeiwiye Samuel Aiguillette Théodore, à Mme Yeiwiye Kaitsa, M. Simijan Jots et la famille Simidan, à la famille Yeiwiye, aux familles Engazo et Waritsone, M. Wayuo Naten André, la famille Wayuo, Mme Imecheon Wahachu Louise et M. Jean-Luc Odette, au pasteur Boula Antoine, à Mesdames Manane Poukas, Waimaja Bali, Wete Nathalie, Yeibuye Natacha, Wahea Emily Nagon, Kotse Rosanne, Pala Meriame, Kaloi Katia Roja, Weinane Pinawes, Waal Lidi, à Mesdames Waitsane Shongin, Waikej Yvonne, Wawene Kaima, Wabula Jojo, Sophie, Imecheun Kameango,

à mesdames Boula Sophie, Wajonou Céline et Athéné Mata, Onakoko Alice, Pimé Bali, Guyette Marceline, Washitin Jeannette, Uedj, Kameango, Waitsane Mele, Pakataoula Belua, Kaima, Kouan Nadej, Waitiko Wasako, Sio Watin, Wamowe Walua, Imecheun Violette, Wejiem Raponie, Amedam Kofi Wasako, Natupath Walila, Trimari Christiane, Tiche Kamen, Boamanach, Timuchu One, Passa Amélie, Naya Denise, à Madame Sipa Waneroi, Monsieur Naou Pierre et sa famille et la famille Naou, à Mesdames Waol Capone, Kakea Jonu, Bula Eneula et Louise, Gop Tupou, Siwoine Marie-Hélène, ses frères et sœurs, Mesdames Imanang Alice, Boere Tania, à Monsieur Waitsane Henri et son épouse Marie-Jo, Madame Boere Ango, et la famille Boere à Bawa Wilou, Madame Wayariji Lucé, aux familles Waute, Wasabi, Ua, Ua, Guyette, Waitsane, Kakou, Bula, Chimari, Wanyamala, à Monsieur Nipi Upiko et la famille Nipi, Monsieur Urenegi et la famille Urene, Madame Yekawene Louise Wakele, Enoka Wajune, Monsieur Lolohea Hajeman, Madame Wasaumi Waifit, Madame Haywegene Simone, Madame Jewine Taiko et Madame Wenegei Tsuna, Mamie Roja, à Monsieur Tsawidzone Tsawidzone et la famille Tsawidzone, Monsieur Jik Boama et la famille Boama, à Monsieur Sipa Naturu les Wenemit, Monsieur Wajawan Widzu, aux familles Kaloy, Bishop, Yewene, Wakanumune, Gwainere, Wahaga, Alan, Lue Euru, Washitin, Maen, Kuan, Tsaruine, Wajonu, Kugogne, Berune, Enoka, Nasil, aux familles Waheo et Athéné, Uedj, Wahea, Wamecho, Waya, Gop, Siwoine, Washoima, à Monsieur le maire de la commune de Marais, Monsieur Tsawidzone Robert Gada, à ses collègues de la commune, Monsieur Jewine Jean-Marie et Tunarano René, Monsieur la Coridine Emile et ses camarades du Palika, Madame Pomelé Linda, son infirmière à domicile, Monsieur Darcy Jean, son kiné, Monsieur Thomas Xavier, son médecin, à tout le personnel médical du Médipôle, de la clinique Quindomania, les sœurs et frères de l'aumônerie du Médipôle, la famille à la douleur et la tristesse de vous faire part du décès de Monsieur Yeyouye Nalouane Jacques, décès survenu dans sa 58e année. Le travail coutumier se fera jusqu'à dimanche au domicile de Madame Etoroy à Rivière-Salée au 4e secteur. La veillée se déroulera au centre funéraire jeudi 21 mai de 8h à 20h et le corps sera transféré par le Béticho lundi 22 mai vers Marais. Donc je reprends cet avis en nous de vous faire part du décès de Monsieur Yeyouye Nalouane Jacques. Le travail coutumier se fait jusqu'au dimanche 17 mai au domicile de Madame Etoroy à la Rivière Salée. La veillée se déroulera au centre funéraire de Nouméa jeudi 21 mai de 8h à 20h et son corps sera transféré par le Béticho vendredi 22 mai à destination de Marais. C'est la famille Yeyouye qui signe cet avis de décès. Nos condoléances accompagnent toutes les familles. Exceptionnellement, pas de lecture de vos communiqués. Retrouvez votre service public à 11h05 en compagnie de la Minina.

Vos prévisions météo établies par le Centre Météo France en ce vendredi 15 mai. Ce matin, sur l'ouest, le temps est souvent lumineux, même si le soleil est nappé d'un léger voile de nuages d'altitude. Ailleurs, des paquets nuageux remontent dans le Puy d'Alizé et viennent déposer des averses isolées, principalement sur le nord-est et Bélep. Le vent s'oriente en vent d'est-sud-est et s'établit proche de 15 nœuds en général, voire un peu plus sur la pointe nord. Sur le nord-ouest, il est plus faible avec 5 à 10 nœuds. Cet après-midi, le ciel reste passagèrement nuageux, souvent bien dégagé sur le sud-ouest. Quelques nuages porteurs d'ondées s'attardent sur la pointe nord et Bélep, tandis que d'autres débordent du relief vers le nord-ouest. Le vent de sud-est souffle de 15 à 20 nœuds localement sur le sud-ouest et la pointe nord proche de 20 nœuds et sur le nord-ouest de 10 à 15 nœuds. Le mercure reste stable avec 24 à 28 degrés. Le bulletin du Lagon, à présent, un vaste et puissant anticyclone à 1041 hectopascales sur le sud de Aotearoa dirige un flux modéré d'est à sud-est sur les lagons et les îles. Un axe dépressionnaire se forme à l'ouest du pays, sur le Lagon Sud. C'est un vent d'est sud-est qui soufflera 15-20 nœuds localement près des côtes sur l'ouest 10-15 nœuds. Sur le Lagon Ouest, près des côtes, vent de secteur est soufflant 5 à 10 nœuds, fraîchissant vent de sud-est 10-15 nœuds. Ailleurs, ça sera un vent d'est qui soufflera 10-15 nœuds, fraîchissant au sud de Poya 15 à 20 nœuds, localement plus de 20 nœuds dans les parages de Ténia. Sur le Lagon Nord, vent d'est sud-est soufflant 15 à 20 nœuds, un peu moins de Malabo à Yandé. Sur le Lagon Est, vent d'est sud-est soufflant 15 à 20 nœuds. Et au Loyauté, vent d'est sud-est soufflant 15 à 20 nœuds également. Pour les marées, la marée remontera à 6h18 et remontée depuis quelques minutes avec 1m45. C'est à 12h48 qu'elle redescendra avec 0,28 et à 19h13, elle remontera avec 1m49. Que vous dire? Sinon, les consignes demeurent toujours prudence et vigilance à toutes et tous. C'était vos prévisions météo, le bulletin du Lagon, ainsi que vos éphémérides.

titre à présent de votre édition de 7h. Ouverture du corps électoral. Le gouvernement précise sa position sur les conjoints des natifs. Une mesure encore

agile juridiquement, mais qui pourrait concerner entre 1500 et 1800 personnes. Mission Vanuatu, Michael Forrest défend une mission transparente et collégiale pour renforcer les liens historiques avec les frères. On précise sa position sur les conjoints des natifs, une mesure encore fragile juridiquement, mais qui pourrait concerner entre 1500 et 1800 personnes. Mission Vanuatu, Michael Forrest défend une mission transparente et collégiale pour renforcer les liens historiques avec les frères du Pacifique et ouvrir de nouvelles perspectives économiques avant le Festival des Arts du Pacifique.

Premier ministre ce vendredi. Développement de tous ces titres vous sera payé par notre journaliste Naïda Wamaï. Elle vous donne rendez-vous à 7h. Le groupe Seridij à suivre votre chronique en langue Rofi ou Bakhala.

0: pour ce vendredi 15 mai à travers votre chronique Rofi Ubachala, eh bien, nous vous proposons d'écouter ce partage et les explications d'expression de termes sur la maman en langue Yuanga.
1: Bonjour à tous et bienvenue dans l'émission Rofi Ubachala, préparé par Laelka Hotmawa. Durant cette semaine, nous avons partagé avec vous des pratiques culturelles liées à la thématique de la transmission au travers des langues kana, comme le tchatch de Prévost avec la lecture des signes naturels, le boato de Rujo avec les pêcheuses de crabes, le nélema de Nenemapoum avec un témoignage sur la collecte de sel d'autrefois, le jao avec le conte de Trulilinan, et aujourd'hui, notre dernier jour, nous avons l'honneur d'entendre le duang, la langue kana dominante de la Hotmawa, avec plusieurs variantes parlées à Kalagomen, à Ouigwa et à Pribo. Notre invité du jour est Poindi, Serge Malopio, qui va nous expliquer un terme en langue douanga lié à la femme, celle qui donne la vie, et celle qui tisse les liens de sang, de cœur et d'amitié. Je vous propose de l'écouter.
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1: Pour comprendre ce qu'il dit en Zoanga, voici un résumé de son éloge.
2: Donc moi je voudrais parler un peu à nous le Zoanga. Parler du Nya. Nya c'est tout ce que l'on fait, les échanges ou le protocole coutumier pour dire que le monde invisible chez nous existe et puis qu'il est aussi tabou et dangereux. Donc plein de procédures que l'on fait pour toujours rappeler au clan que le nom et l'enfant appartient au clan, mais le sang qui est véhiculé, sa vie, le sang, elle appartient en fait à la maman. Et dans toute la procédure, quand on parle de la coutume de l'enfant, on dit Yada et non. Le vrai nom que l'on donne à ce protocole coutumier-là, c'est Nya. Et c'est pour ça qu'on appelle Nya Nya. C'est pourquoi c'est parce qu'on dit Nya, Nya, c'est à cause d'eux, à cause d'elle que j'existe. Voilà. C'est pour ça qu'on dit Nya Nya. Maman, en français, c'est ce qui te revient. Voilà. Ce qui t'appartient, c'est à nous, quoi. Mmh. Voilà. On peut le dire comme synonyme de Nya, on peut dire aussi Ebony. Ebony, c'est tonton, voilà. Mais celui qui est plus propre dans ce contexte-là, c'est Nya. Ouais. Mais Ebony, c'est tonton, par exemple, on dit, c'est l'oncle utérin, quoi, qui vient chercher la coutume, qui vient chercher le... Quand tu vas décortiquer le mot Ebony, Ebony, c'est à cause des... que j'existe, voilà. Mais parce que je suis là dans un contexte coutumier où je vais attacher, lier quelque chose qui va rappeler, de dire aussi, quand on fait la coutume pour sceller un mariage, il faut aussi le tonton. Mmh. Il faut que je vais chercher justement à cause
3: que j'existe
2: à cause de cette personne. Il faut qu'on soit un pour unir une personne. Il y a plusieurs coutumes à faire. Donc la première coutume, c'est de dire que quand il est né, je l'ai habillé. Mmh. Quand il est né, je lui ai donné la première nourriture dans la bouche. Mmh. Quand il est né, ben, je lui ai donné le premier bain. Mmh. Je l'ai lavé. Et puis à côté de ça, ben, après, tu as une coutume que tu as mis à côté qu'on appelle Yandandji, qui veut dire simplement que ce sont tous ces outils, c'est les choses qu'on a pris pour lui. À partir du moment où il a commencé à exister dans le ventre de sa maman, ben on a préparé ses outils de travail quand il va vivre son chemin, sa route.
3: Alors...
2: Il faut faire une coutume pour annoncer que voilà, la Ngenyeniki, qui c'est-à-dire qu'elle est en train de pousser dans le corps de sa maman. Et donc du coup, quand elle commence Ngenyeniki, ben, ça veut dire que ça y est, il y a un protocole qui se met en route. Et tout ça, ça appartient à l'invisible, parce que l'invisible a protégé ça.
3: Oui.
2: Parce qu'il n'est pas réellement là, il est là, en train de pousser.
3: Il est esprit encore.
2: Voilà, il a encore esprit encore, voilà. Et quand on parle, après le dernier, on dit de Yandandji, ben, c'est parce qu'on va lui donner aussi le nom. Son nom en langue, le nom qu'il va porter, c'est là.
3: Mm.
2: Voilà. Ben, ce nom-là appartient à cette parcelle-là. Elle appartient à ce clan-là. Mm. Elle détient ça. Elle a pour devoir ça. Et sa fonction, c'est ça, de sa famille, de son clan. C'est son nom de famille. Et donc, du coup, ben, c'est important de le faire parce que chez nous, dans la région d'Ouanga, la femme, elle est importante.
3: Oui.
2: C'est celle qu'on met devant.
3: Mm.
2: Voilà. Parce que c'est elle qui fisse, c'est elle qui crée, c'est elle qui donne la vie, c'est elle qui transmet, c'est elle qui agrandit la famille, qui fait vivre la coutume. Parce que quand on parle du monde invisible, le monde invisible existe parce que tu as des femmes qui continuent à faire vivre ça. Mais elle est protégée par qui? Elle est protégée par l'homme. Il est le garant de cette coutume-là de dire que je garantis la langue, je fais que la langue, elle soit toujours transmise. Je fais la coutume pour que ce monde invisible qui est là, qui me garde, je me garantis la sécurité de dire que demain je vais vivre encore et je vais continuer ce travail-là.
3: Mmh.
2: Elle attire la vie. Nous, quand on dit, quand tu vois les hommes, les yeux, c'est quoi? Ben, c'est pour regarder.
3: Mmh.
2: Mais tu n'as pas la même vision qu'une femme. Une femme va voir les choses en profondeur. Mais l'homme ne voit pas ça.
3: Mmh.
2: Il est né pour être comme ça et de regarder seulement et d'être attiré parce qu'il regarde physiquement.
3: Mmh.
2: Mais intérieurement, il ne voit pas ça. Et c'est important parce que plusieurs façons de comprendre, mais tu as aussi de dire aussi que la femme, elle a été créée pour être féconde, pour attirer l'homme. Elle doit vivre en père, quoi, avec l'homme. Voilà. On dit gna gna parce que ça y est, elle est déjà... elle n'a pas forcément donné naissance. Elle a donné vie dans sa maison. C'est quelque chose qui attire, en fait, la vie.
1: Je remercie Pwendi pour son intervention et un grand merci aux locuteurs du Tchad, Boato, Djao et Nelemwa, pour les discussions et échanges qui ont permis la réalisation de ces rubriques au quotidien durant la semaine. Nous remercions également à Jido pour la diffusion. 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Je vous remercie de votre écoute et à bientôt sur Jido. 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

0: Bien, place à présent une page de pub.
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0: Merci en tout cas de votre fidélité. Place à présent à l'information de ce vendredi matin, la première édition de nos matinales. Et c'est avec Naïda Wamae. Bonjour Naïda.
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4: Oui, bonjour Naïda, bonjour à tous. Le journal et tout d'abord les titres. Ouverture du corps électoral. Le gouvernement précise sa position sur les conjoints des natifs, une mesure encore fragile juridiquement, mais qui pourrait concerner entre 1500 à 1800 personnes. Mission Vanuatu, Michael Forrest défend une mission transparente et collégiale pour renforcer les liens historiques avec les frères du Pacifique et ouvrir de nouvelles perspectives économiques avant le Festival des Arts du Pacifique. À Ouvéa, la toute première école de district de volleyball a ouvert ses portes et rassemble une nouvelle génération de jeunes joueurs déterminé à faire grandir la discipline dans les îles Loyauté. Et puis, dans la région, aux îles Salomon, après sa chute, Jérémia Manele apporte son soutien à l'ex-ministre Peter Chanel Agovaka pour l'élection décisive du nouveau Premier ministre ce vendredi. Bonjour à tous, bonjour Kanaki, bienvenue dans ce journal. Le gouvernement national français a apporté de nouveaux éclaircissements sur l'ouverture du corps électoral spécial provincial aux conjoints, une mesure envisagée pour les élections du 28 juin, mais dont la solidité juridique reste discutée. Donc, auditionnée le 13 mai dernier par la commission des lois du Sénat, la ministre des Outre-mer, Naïma Moutchou, a détaillé les contours de cette proposition. Seuls les conjoints mariés ou pacsés seraient concernés avec une durée minimale d'union d'environ 5 ans, selon les estimations transmises par l'État. Entre 1500 et 1800 personnes pourraient être éligibles, soit environ 1% du corps électoral spécial. Je vous propose d'écouter la ministre Naïma Moutchou.
5: Vous avez évoqué la question des conjoints. Bien sûr, il faut être rigoureux. Les conjoints, ce sont les mariés et les pacsés, dans un premier temps. Mariés et pacsés, c'est le périmètre de ces conjoints. Il y a évidemment la question qui se pose du nombre et donc de la durée. Quelle durée de résidence, quelle durée de mariage pour ces conjoints? La question est toujours en discussion aujourd'hui. Elle est autour de 5 ans. Qui étaient les 5 ans qui ne viennent pas de nulle part. C'était ce qu'avaient notamment les parties prenantes à Bougival, écrit au sein même de l'accord. Pour vous donner des chiffres plus précis, puisqu'évidemment nous avons procédé à des projections, nous avons demandé au Haut Commissariat de pouvoir nous donner des chiffres. Alors, c'est entre 1500 et 1800 personnes aujourd'hui concernées. Sur une résidence de 5 ans, ça donne 1500 à 1800 conjoints. Alors, non inscrit d'office, hein, je l'ai dit tout à l'heure, ce serait une inscription volontaire, ce qui représente 1% de la liste, puisque la liste est d'un peu plus de 180 000 inscrits, 1% donc du corps électoral. Vous m'avez interrogé sur le niveau constitutionnel ou organique de ce sujet. Je voudrais vous répondre en citant le Conseil d'État. Conseil d'État, dans son avis du 7 décembre 2023, qui s'était prononcé sur cette question de l'élargissement du corps électoral, notamment à travers le vecteur organique, c'est le point 15 de son avis. Le Conseil d'État considérait, je cite, que l'intervention du législateur organique sera, en l'absence de modification de la Constitution, ce qui est bien notre cas aujourd'hui, donc l'intervention du législateur organique sera, en l'absence de modification de la Constitution, nécessaire à terme pour modifier les dispositifs du régime électoral des assemblées de province et du Congrès qui dérogent aux principes constitutionnels d'universalité et d'égalité du suffrage afin d'en corriger le caractère excessif résultant de l'écoulement du temps. Sur la question des natifs, il n'y a pas de sujet. Sur la question des conjoints, nous considérons à la lecture de ce qu'a dit le Conseil d'État qu'une loi organique est suffisante puisque nous sommes bien dans le régime électoral des assemblées de province et du Congrès. Nous sommes sur un niveau organique en l'absence de modifications constitutionnelles. Le gouvernement a bien essayé, mais après le vote du Sénat, l'Assemblée nationale a rejeté un projet de loi constitutionnelle. Et nous sommes bien face à la dérogation des principes d'universalité, d'égalité du suffrage que le temps, que l'écoulement du temps a produit. Vous le savez par ailleurs, dans tous les cas, le Conseil constitutionnel aura vocation sur la loi organique à exercer pleinement son contrôle. Nous sommes néanmoins très attentifs à ce sujet. C'est pour ça que le cœur du dispositif, si je peux le dire comme ça, sur les natifs, parce que c'est le gros du sujet en termes de poids électoral, puisse être préservé. C'est un article à part.
4: Voilà donc la ministre des Outre-mer, Naïma Moutchou. Contrairement aux natifs, l'inscription donc ne serait pas automatique. Les personnes concernées devraient effectuer une démarche volontaire pour figurer sur la liste électorale spéciale. Cette ouverture pourrait toutefois se heurter à un obstacle majeur pour Virginie Rufnac. Le rassemblement, la modification du titre de la proposition de loi organique, désormais centrée sur l'inscription des natifs, rend difficile l'ajout d'une autre catégorie d'électeurs. Un amendement sur les conjoints pourrait être considéré comme un cavalier législatif et donc censuré par le Conseil constitutionnel. Le sénateur Georges Naturel lui-même reconnaît que l'inscription des conjoints à 50 jours du scrutin apparaît très compromise. Selon lui, seuls les 10 775 natifs aujourd'hui exclus ont une réelle chance de voter en juin. Si l'ouverture aux natifs repose sur un fondement juridique jugé solide, la constitutionnaliste Léa Havard estime que l'ajout des conjoints pourrait être interprété comme la création d'une nouvelle catégorie d'électeurs, exposant la loi à un risque de censure important lors du contrôle du Conseil constitutionnel. Politique toujours, le comité directeur du Rassemblement s'est réuni le 13 mai pour définir sa stratégie en vue des élections provinciales du 28 juin. Le mouvement affirme vouloir construire une union la plus large possible du camp non indépendantiste, jugé indispensable pour s'opposer à toute forme d'indépendance et relever les défis politiques, institutionnels et économiques du territoire. Cette union, précise-t-il, doit reposer sur des bases équilibrées et respectueuses des forces en présence et rassembler largement les Calédoniens attachés à la France. Le rassemblement insiste sur la nécessité d'une représentation à hauteur d'un tiers, correspondant selon lui à son poids politique au sein du camp non indépendantiste. Parallèlement, les loyalistes organisent ce week-end un séminaire d'échange et de travail ce dimanche 17 mai au Riveland à Paita pour préparer leur stratégie avant le scrutin. Le gouvernement de la Nouvelle-Calédonie a finalement signé l'accord de garantie attendu pour lancer la construction du Betticho 3. Un arrêté a été déposé sur le bureau du Congrès pour cautionner deux prêts contractés par la Sud-Île auprès de la Banque de Nouvelle-Calédonie et d'un pool bancaire. Mais derrière cette avancée, l'exécutif reste très réservé. Il pointe la fragilité du dossier et appelle à repenser globalement le modèle économique et institutionnel de la desserte maritime des îles. Chez nos confrères de NC La Première, Christopher Gigès, membre du gouvernement en charge du développement économique, pose même une condition politique. Selon lui, pas de soutien ni pour la garantie ni pour la défiscalisation tant que les aérodromes ne sont pas débloqués, estimant qu'on ne va pas gaspiller de l'argent public. Une condition qui ne figure pas dans la délibération transmise au Congrès. Dans la foulée, l'ancien président de la province des îles, Jacques Lallier, a réagi. Il estime que les compétences du transport aérien et maritime doivent être pleinement assumées par le gouvernement. Et face au manque de moyens de l'institution, qu'il juge très endetté. Il plaide pour envisager une délégation au secteur privé, une piste qu'il avait déjà étudiée lorsqu'il dirigeait la province des îles. Je vous propose de l'écouter.
3: Je voulais réagir par rapport à la décision du gouvernement de garantir ou de donner une certaine caution à un investissement faramineux au moment où la Nouvelle-Calédonie elle est quand même à presque 200% de taux d'endettement. Il y a beaucoup qui pensent que la province des îles est très endettée, mais la Nouvelle-Calédonie elle a été le plus endettée. Et personne n'en a parlé. Mais tout ça pour dire que c'est une mesure électoraliste pour essayer de résorber la situation intellectuellement de Air Calédonie qui est bloquée. La responsabilité finalement du gouvernement et notamment du président qui disait que de toute façon il assume. Pour moi c'est prendre les contenus de la situation d'endettement de la Nouvelle-Calédonie, qui d'ailleurs avait à un moment donné pensé annuler le cautionnement de la société Air Calédonie sur les achats qu'Air Calédonie avait engagés. Et donc pour moi c'est vraiment pas sérieux à un moment donné, en plus à un mois où il y a les élections provinciales. Moi à l'heure actuelle je suis beaucoup plus pour poser la problématique de la compétence. Aujourd'hui, quand je dis que c'est pour noyer le poisson, parce que c'est pour dire que la EACAL, qui est de la responsabilité de la Nouvelle-Calédonie, vraiment le gouvernement il va faire quelque chose, donc il donne les moyens pour... Non, c'est sa compétence. Donc normalement, depuis 30 ans, il doit prendre les responsabilités, il doit assumer aussi bien l'achat des bateaux, le cautionnement et l'exploitation. Sinon, il faut prendre ce que j'ai proposé, un partenariat privé. Pour EACAL, moi je préconisais de revenir à... c'est pas un déshonneur que de revenir pour un projet, une discussion et puis une réévaluation de la situation réelle de Air Calédonie, mais aussi des moyens pour qu'on puisse revenir à Magenta. Je propose, si je rencontre le président du gouvernement, je dis qu'il faut revenir à Magenta, réouvrir les aéroports et rediscuter dans la sérénité, mettre en place un schéma de transport qui dépasse d'ailleurs le transport local, reprendre la gestion de l'aéroport de Magenta, c'est-à-dire supprimer la mise à disposition de la CCI. Donc moi, voilà, je voulais surtout dire que bon, non, il ne faut pas croire en ce foutage de que nous a lancé le gouvernement. Il n'y a pas de possibilité de garantir. La Nouvelle-Calédonie est superbement endettée, bien plus endettée, et il a d'autres préoccupations aujourd'hui, notamment avec le système social. Je parlais des compétences de la Nouvelle-Calédonie, dans lequel on n'assume pas l'aide médicale qui était une compétence de solidarité. En tout cas, voilà, je voulais réagir sur ça pour dire qu'il ne faut pas nous prendre pour des imbéciles et des idiots. Et puis j'espère que les responsables aujourd'hui de la province des îles ne va pas jouer le jeu de la bêtise permanente, quoi.
4: La suite de ce journal, Michael Forest revient sur ce déplacement au Vanuatu, un voyage qu'il qualifie de transparent et mené dans un esprit de collégialité afin de répondre aux difficultés que traverse la Nouvelle-Calédonie depuis plusieurs années. À ses côtés, des élus de la province des îles ainsi que des chefs d'entreprise venus explorer de nouvelles opportunités d'échanges économiques et d'ouverture vers les marchés de la région au-delà de la barrière de corail. Michael Forest tenait également à rappeler les liens historiques qui unissent le pays, la Kanaky, donc au Vanuatu. Il affirme que la région ne peut se résoudre à rompre ses relations avec, je cite, « nos frères du Pacifique ». Selon lui, cette démarche représente aussi un levier important en vue du prochain grand rendez-vous culturel du pays, le Festival des Arts du Pacifique, qui se déroulera prochainement dans le pays. Avant de s'exprimer publiquement, Michael Forest souhaitait d'abord échanger au sein du gouvernement calédonien lors de la séance qui s'est tenue le mercredi 13 mai. Je vous propose de l'écouter, Michael Forest, membre du gouvernement.
6: Bon, c'était important pour moi d'attendre la séance du gouvernement de ce matin, hein, parce qu'il y a différentes manières de faire la politique. Il y en a qui font la politique autrement. Moi, j'ai important de pouvoir ramener la parole, parce qu'on a souhaité fortement que la collégialité soit présente au sein de nos institutions, de manière à justement remettre en lumière cette difficulté. Parce que, comme je l'ai rappelé, j'avais l'impression qu'en 72 heures à Port-Vila, mon pays, il allait couler sous l'eau. Alors que les choses, elles se sont faites comme elles devaient se faire. Alors, peut-être qu'il y a eu des loupés par-ci, par-là. En tous les cas, nous, on a bien été invités officiellement. Mon ordre de mission, il a été validé par qui de droit. Les entreprises qui sont déplacées, elles ont pris en charge elles-mêmes leur déplacement. Et à partir de là, encore une fois, je peux comprendre qu'il y a des difficultés géopolitiques. C'est aussi pour ça que j'ai exprimer mes interrogations à monsieur le commissaire devant toute cette communication tout azimut qui est venue bousculer, on va dire, l'objet même de la mission, qui était de pouvoir, dans un temps où nos entreprises, notre secteur privé, cherche de l'air frais, se dire aussi qu'en Mélanésie, il y a aussi de l'air frais qu'on peut respirer. Donc à partir de là, c'était important de créer les conditions autour des différentes opportunités pour permettre à ces entreprises qui ne sont pas que des Ibayotais. Il y en a de la province sud, il y en a de la province nord, il y en a d'origine mélanésienne, d'origine caldoche, d'origine javanaise, a été ouvert. Et puis prochainement, justement, on va mettre en œuvre les décisions qu'on a pu avoir en termes de conclusion, notamment un groupe de travail. Il y a aussi un fonds qui va être créé par le gouvernement du Vanuatu pour accompagner cette dynamique, qui est une dynamique transversale. Hein, parce que je rappelle aussi que c'était aussi la semaine où le Caracas a pu, avec la CMI, revenir sur Port-Vila depuis de longues années d'absence pour diverses raisons. Mais c'est vrai aussi que je l'ai partagé ce matin en collégialité. Le bouleversement géopolitique qui gangrène dans le monde et notamment dans notre région, et il faut être aussi, faut avoir la capacité de pouvoir apporter une observation, on va dire, globale, générale. La semaine où on était sur Port-Vila, il y avait des difficultés, par exemple, avec la famille d'Île Salomon, avec un changement de gouvernement. Il y avait la visite de Mme Penny Wong, ministre des Affaires étrangères de l'Australie, qui était aussi sur Fidji la semaine dernière, pour négocier un accord de sécurité. Donc, plusieurs sujets comme ça qui font aussi que c'est peut-être aussi un travail que nous devons faire ensemble pour mieux conscientiser notre peuple sur les enjeux de la géopolitique dans la région. Parce que c'est vrai qu'on a été beaucoup, on va dire, habitués à d'autres considérations, mais on va aller plus sereinement vers le dernier cap qui coïncide avec la sortie de l'accord de Nouméa. Et puis, voilà, c'était important de mettre ces discussions ce matin avec mes collègues, avec le président, avec monsieur le commissaire, pour qu'on continue à avancer ensemble pour le pays.
7: Regardez sur le site du gouvernement, sur la page de communication officielle, il y a à peu près un mois et demi, j'ai reçu le ministre de l'économie et du commerce ici, plus sous l'angle du Festival des Arts du Pacifique de 2028 que nous allons accueillir. Il faut savoir que cet événement-là, c'est le premier événement, on va dire, phare de la région et qui a des déclinaisons logiques en termes économiques avec notamment les hôtels, les transporteurs privés, publics. Et donc à partir de là, c'était aussi dans ce cadre-là qu'on a souhaité maintenir ce lien-là. C'est aussi pour ça que j'ai compris plusieurs communications différentes. Mais qu'il faut rester serein. En tous les cas, nous, on va continuer à s'investir en responsabilité les quelques jours, quelques semaines qui nous restent pour faire en sorte que la difficulté politique ne vienne pas bousculer plus que ça, on va dire, la détresse sociale de notre population, de nos entreprises. Je suis bien placé pour vous le dire, étant des îles Loyautés avec les difficultés de transport aérien comme maritime. C'est un petit peu l'enjeu du Covid qui vient nous réinterroger sur notre manière aussi de s'investir peut-être mieux dans la mondialisation. Hein, avec tout ce qui arrive aujourd'hui autour de l'IA par exemple. Mais il n'y a pas d'autres difficultés plus que ça. Hein.
6: notamment au mois de juillet, je crois qu'il y a la French Tech qui va se tenir sur Port Vila. Donc ce sera l'occasion pour voilà, regarder encore comment on peut avancer avec le partenaire de l'accord de Nouméa, notamment la puissance administrante, mais aussi les partenaires de la région comme le Vanuatu. Et charge à nous, encore une fois, dans les semaines qui nous restent, de pouvoir aller dans ce sens-là. C'est aussi dans cette dynamique-là que ce matin, j'ai encouragé le président à se rendre au Nicaragua, le président ou quelqu'un de la majorité, parce qu'il faut être présent. C'est les espaces des Nations Unies qui sont chargés de suivre le processus de décolonisation. Il faut qu'on soit présent pour dire nos difficultés, nos opportunités, comment on voit l'avenir. Et puis, voilà, s'inscrire aussi dans l'agenda du monde qui bouge beaucoup. Même si, voilà, c'était aussi l'occasion pour rappeler qu'en tant que petit peuple, 300 000 habitants, 16 000 km², on n'a pas vocation à être une puissance militaire économique du Pacifique. Il faut simplement qu'on se serre les coudes et puis qu'on puisse sortir ensemble du processus de l'accord de Nouméa. Monsieur T, au niveau du FLNKS, on va aussi communiquer dans les prochains jours. Mais moi, ce matin, c'est pour le gouvernement, mais peut-être juste un rappel. Mathieu Pienté, ça date depuis presque 40 ans, le soutien du FLNKS au Vanuatu par rapport à cela. D'ailleurs, il y a l'accord de Kiamu qui avait été signé pendant le sommet France-Océanie ici, avec Monsieur Bernard Kouchner, ministre des Affaires étrangères de la France. On avance ensemble, mais c'est vrai que le Pacifique, la Mélanésie, elle est aussi proie à beaucoup de convoitises mondiales. C'est aussi pour ça que qu'il faut resserrer les liens autour de l'économie, autour de la culture, de l'éducation. Et puis encore une fois, j'ai aussi rappelé ce matin que le Vanuatu, c'est notre famille de sang. Voilà, des fois quand on s'exprime sur des choses comme ça, il faut faire attention parce que ça amène.
4: Allez, donc on va parler sport à présent pour refermer la page locale. La OVA, une grande première, vient de voir le jour avec l'ouverture de la toute première école de district de volleyball. Mercredi après-midi, une vingtaine de jeunes inscrits en catégorie Benjamin se sont donc réunis pour découvrir ou se perfectionner dans cette discipline encore peu développée sur l'île. À l'initiative de ce projet ambitieux, le président du district de volleyball d'OVA, entouré de plusieurs bénévoles et soutenu notamment par Monsieur Nathan Taupoulou, qui contribue activement à la réussite de cette nouvelle école sportive. Malgré des moyens limités, les organisateurs affichent une réelle volonté de faire grandir le volleyball dans les îles Loyauté et espèrent inspirer d'autres communes comme Marais, Lifou ou Tokanoud à développer cette discipline auprès des jeunes. L'objectif est clair, transmettre les bases du volleyball aux enfants, leur donner goût au sport, encourager leur progression et pourquoi pas voir émerger de futurs joueurs professionnels issus d'OVA. On écoute les explications du président du district volleyball OVA, Monsieur Wabin Jean.
8: Oui, l'école a été créée pour au niveau du district, vu que les clubs ont déjà des jeunes licenciés dans leur club. Mmh. Du coup, nous, on a ouvert la section école de volley en district pour bien apprendre le volley aux plus petits. En condition qu'ils soient licenciés sur d'autres clubs. Mmh. Mais pour les entraînements, on prend en charge les entraînements sur la section école.
9: Donc, qu'est-ce qui vous a donné un peu l'envie de lancer ça?
8: Déjà, de promouvoir le volley sur l'île. Et par la suite, aussi de relever le niveau sur l'île, vu que depuis certaines années, ça commence à baisser avec la manque d'effectifs, le manque de responsables qui prennent plus de responsabilités pour avoir des clubs et prendre soin des jeunes. Mais c'est à cause de cela que nous avons prévu d'avoir une école de volley.
9: Mais pour ouvrir cette école-là, il faut quand même avoir certaines qualifications.
8: Oui, un agent provincial avec Nathan Taupoulou, qui était à l'initiative de travail qui était avec la province, qui avait travaillé sur les fous. Et cette année, il est avec nous aussi sur l'île. Et c'est avec lui qu'on fait le travail de...
9: D'accord.
8: C'est avec lui qu'on a fait le projet de faire ouvrir l'école de volley.
9: Et ça, c'est ouvert que pour les jeunes d'OVA ou il y a moins possibilité d'ouverture?
8: Oui, voilà. C'est pour tout le monde qui est sur l'île. Mmh. Pour tous les enfants. Il n'y a pas de... C'est pas que pour les jeunes d'OVA. Il a sollicité les deux autres îles. Il faut émarrer d'ouvrir aussi une école de volley sur le district.
9: Et donc là, l'école de volleyball, Tout à l'heure, vous parlez de la province des îles. Je pense que la province des îles accompagne aussi ça.
8: On s'est engagé tout seul, pour faire le projet à notre niveau. Après, ça va se savoir. Après, demain, pour avoir des unités, pour chercher des sous, pour demain, pour développer le projet. Pour avoir au niveau de matériel, on a commencé à faire faire des demandes de subventions. Pour demain, dans l'année.
9: Oui, c'est
8: mais là,
9: ça.
8: C'est un peu petit niveau. On commence avec tous les tout petits. Puis plus tard dans l'année, puis l'année prochaine, on fera participer les équipes de minimes, là encore, avec les Benjamins. Les poussins, les catégories débutantes.
9: C'est vrai qu'Ouvert est réputé pour ce sport-là, le volleyball. Hein.
8: Et voilà, si vous dites aussi ça, de dire réputé, mais voilà, comme on voit, ça ne pas tout le temps qu'on voit des jeunes d'Ouvert ou sur le territoire, dans les sélections. C'est un peu ça aussi, de faire sortir un peu nos jeunes et de les faire valoriser sur le travail du volleyball.
9: Et là, ça y est, c'est, l'école elle est ouverte. Hein.
8: Oui, ça a commencé cet après-midi, la première journée. Alors, on avait eu l'ouverture avec tous les partenaires, avec toutes les collectivités, la province, la mairie, le Mercotini. On avait aussi la présence de l'ASBO.
9: Et donc, les entraînements, ça se passe comment? C'est quoi la fréquence? C'est tous les jours, c'est
8: Oui, mais après tout, plus des entraînements que les mercredis après-midi.
9: Que les mercredis après-midi. Allez, vraiment la grande difficulté que vous avez pu rencontrer, c'était quoi?
8: Et là, on n'a pas encore de difficulté vu que tout le monde s'initie au volet. C'est que c'est une ouverture, puis ça donne envie aussi aux jeunes de venir découvrir parce que c'est la première fois qu'on fait une école avec quelqu'un qui est comme Nathan Topoulou qui donne des. C'est un technicien de la province. Ça profite un petit peu pour nous. Parce que Nathan, quand il a travaillé à l'IFU, il avait fait CTE à l'IFU, l'entraînement. Avec lui, il y avait déjà des jeunes filles, des jeunes garçons qui sont partis en France, en pôle, en sélection de France, par ce travail-là. Donc nous aussi, on essaie un petit peu de faire le même travail, mais à un petit niveau. Donc, plus tard, puis continuer, puis suivre les enfants jusqu'à peut-être en France.
9: Et au niveau du matériel ou au niveau des infrastructures, là vous faites les entraînements où?
8: Là, c'est le complexe du numéro. C'est le seul endroit où on peut pratiquer parce que j'ai un toit. Comme nous aussi avec notre complexe, on a demandé de faire des rénovations. Là, c'est en cours. Avec les moyens qu'on a, on fait avec.
9: Là, déjà cet après-midi, il y a combien de jeunes qui sont venus pour?
8: Une vingtaine de jeunes. Comme aujourd'hui, il a ouvert, on avait un problème de carburant. Ça fait déjà 2 semaines qu'on n'a pas eu de carburant. Du coup, ça a été dû à ça qu'il n'y a pas eu beaucoup d'enfants à cet endroit.
9: Donc aujourd'hui, si tu as un message à faire passer, parce que tu es le président de cette école, donc si tu as un message à adresser notamment aux jeunes d'ouvert, ce serait quoi?
8: Que ceux qui veulent apprendre, qui viennent apprendre, puis voilà. C'est l'endroit où on peut apprendre, puis partager les connaissances. C'est entre nous qu'on peut s'entraider pour garder nos jeunes, c'est ça, cet âge-là quand on travaille sur le mimétisme, c'est plus facile à travailler.
9: Ok.
8: Ils viennent s'inscrire et l'école est ouverte.
4: Voilà donc Wabin Jean, président du district volleyball UVA. Et puis donc rendez-vous dans quelques minutes, donc l'émission proposée par Maurice Beaumois, enquête de société de la crise sociale au rééquilibrage. Quel avenir pour la province sud et la Nouvelle-Calédonie? Invité exceptionnel Marilyn Sakilia, élue de la province sud et membre du FLNKS Sud. Au programme donc bilan politique et social, jeunesse, emploi et justice sociale, réaction des citoyens en micro-trottoir et puis vos appels n'oubliez pas en direct au 36 70 01. 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De nouvelles de la région, avant d'aller du côté des îles Salomon, avec vous Néla, nous allons donc en Australie. Alors que Canberra met en avant une légère hausse de ses crédits destinés au Pacifique, l'aide australienne au développement recule en réalité une fois l'inflation prise en compte, révélant un effort budgétaire global en diminution malgré les priorités affichées dans la région donc du gouvernement australien, Néla.
0: En effet, Nanège, l'aide australienne au développement connaît cette année un mouvement contrasté. Si les montants annoncés pour le Pacifique augmentent légèrement, l'effort global de Canberra recule en réalité une fois l'inflation prise en compte. Pour l'exercice 2026-2027, l'Australie prévoit d'allouer 2,2 milliards de dollars australiens au Pacifique, soit une hausse nominale de 3%. Mais cette progression reste inférieure à l'inflation régionale, estimée à 4,6% par la Banque mondiale, ce qui signifie que la valeur réelle de l'aide diminue. Le Pacifique demeure pourtant la priorité de la politique d'aide australienne. Il représente désormais 42% des dépenses totales qui s'élèvent à 5,2 milliards de dollars. Selon l'économiste Stephen House, cette enveloppe globale recule de 4% en termes réels, faute d'ajustement aux hausses de prix en Australie. Il souligne que cette tendance s'inscrit dans un mouvement plus large de désengagement des pays occidentaux, alors que l'OCDE a enregistré une chute de 29,1% de l'aide bilatérale en 2020. La ministre des Affaires étrangères, Penny Wong, assume toutefois une orientation plus stratégique de l'aide, désormais dirigée à 75% vers l'Indo-Pacifique. Elle présente cette politique comme un investissement dans la stabilité régionale, affirmant que l'Australie veut rester un partenaire fiable dans un contexte d'incertitude. L'objectif

0: 5%. Le DPAT met néanmoins en avant plusieurs avancées diplomatiques majeures, notamment les accords conclus avec Tuvalu et Nauru, ainsi qu'une nouvelle alliance stratégique avec la Papouasie-Nouvelle-Guinée.
1: Et nous allons du côté des îles Solomon, avec l'élection du nouveau Premier ministre ce vendredi, Nella.
0: Et effectivement, aux îles Salomon, l'ancien Premier ministre Jérémy Manele, renversé la semaine dernière à la suite d'un vote de défiance, a officiellement apporté son soutien à Peter Chanel Agovaka, son ex-ministre des Affaires étrangères, en amont de l'élection du nouveau chef de gouvernement prévu ce vendredi. Ce ralliement intervient dans un contexte politique tendu, mais jusqu'ici maîtrisé, alors que le pays traverse depuis mars une période d'incertitude institutionnelle sans débordement majeur. Un contraste notable avec les épisodes de troubles qui ont marqué certaines transitions politique par le passé. Peter Chanel Agovaka, figure influente de l'ancienne coalition de Manele au sein du gouvernement d'unité nationale et de transformation, avait quitté la majorité en mars pour rejoindre l'opposition. Sa candidature au poste de Premier ministre l'oppose désormais à deux autres prétendants, Matthew Well, chef de l'opposition parlementaire, et Manasse Mailanga, leader du groupe des députés indépendants. Agovaka, qui avait occupé le portefeuille stratégique des affaires étrangères, est présenté par ses partisans comme le mieux placé pour prolonger la vision et les réformes engagées sous le GNUT, malgré sa défection récente. De son côté, Jérémy Manele justifie son soutien par la volonté de mener à terme la mission amorcée par son gouvernement avant sa chute. Il appelle la population à rester calme et à accepter le verdict du vote de ce vendredi, soulignant l'importance de préserver la stabilité nationale dans cette phase de transition. Alors que les tractations politiques se poursuivent en coulisses, l'issue du scrutin demeure ouverte. Les autorités et les acteurs politiques insistent sur la nécessité d'un processus apaisé dans un pays où les changements de leadership ont parfois été accompagnés de tensions sociales. Ainsi s'achèvent ces nouvelles concernant la région, également cette édition, le rappel des titres avec vous, Nanège.
2: Le rappel des titres.
1: Ouverture du corps électoral, le gouvernement national précise sa position sur les conjoints des natifs, une mesure encore fragile juridiquement mais qui pourrait concerner entre 1500 à 1800 personnes. Mission Vanuatu, Michael Forest défend une mission transparente et collégiale pour renforcer les liens historiques avec les frères du Pacifique et ouvrir de nouvelles perspectives économiques avant le Festival des Arts du Pacifique dans le pays. Et à OVA, la toute première école de district de volleyball a ouvert ses portes et rassemble une nouvelle génération de jeunes joueurs déterminés à faire grandir la discipline dans les îles Loyauté. Et puis, aux îles Salomon, après sa chute, Jérémy Manele apporte son soutien à l'ex-ministre Peter Chanel Agovaka pour l'élection décisive du nouveau Premier ministre des îles Salomon ce vendredi. Voilà, c'est la fin de ce journal. Merci à vous de l'avoir suivi. Dans un instant, l'émission proposée par Maurice Boma, Enquête de société, avec comme invité Marilyn Sakilia, élue de la province sud et membre du FLNKS Sud. Bonne journée à tous. On se retrouve à 9h pour le Flash Info.
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Et comme vous l'a annoncé Nanège lors de notre édition, place à présent à votre émission Enquête de Société avec pour invité Madame Marilyn Sakilia qui répond aux questions de Maurice Boisma.

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1: Bonjour mon pays, bonjour amis fidèles auditeurs et auditrices bien branchés sur Djido Radio. Ce matin dans l'enquête de société, nous allons prendre le temps de regarder notre pays tel qu'il est aujourd'hui. Un pays traversé par les doutes, les fractures, les attentes sociales, mais aussi par une volonté profonde de continuer à avancer malgré les crises. Depuis plusieurs années, la Nouvelle-Calédonie vit une succession de bouleversements, la crise sanitaire du Covid-19, les difficultés économiques, la montée des inégalités, les tensions sociales, les événements dramatiques de 2024 et les interrogations institutionnelles et les inquiétudes d'une jeunesse qui cherche sa place. Dans beaucoup de familles, les préoccupations sont concrètes. Le coût de la vie, l'emploi, le logement, l'avenir des jeunes, l'accès aux soins, la sécurité, mais aussi le sentiment d'être parfois éloigné des lieux de décision. Et derrière toutes ces questions, une interrogation revient sans cesse. Quel projet de société voulons-nous construire ensemble? Car gouverner aujourd'hui ne consiste plus seulement à gérer l'urgence. Il faut désormais répondre à une autre exigence, redonner du sens, reconstruire la confiance et imaginer l'avenir. La province sud, comme l'ensemble des institutions du pays, se retrouve au cœur de ce débat. Faut-il continuer à fonctionner dans une logique de gestion de crise ou bien ouvrir une nouvelle étape politique capable de répondre aux déséquilibres sociaux, territoriaux et économiques qui persistent depuis plusieurs années? Ce matin, nous allons parler sans détour du rééquilibrage, de la justice sociale, de la jeunesse, de la place des institutions, mais aussi du travail politique de fond, souvent invisible aux yeux du public, parce qu'au-delà des discours et des affrontements politiques, il y a aussi une réalité moins connue, celle du travail législatif, des lois du pays, des réformes, des arbitrages difficiles et des responsabilités assumées dans la commission et au congrès, dans les commissions et au congrès, excusez-moi. Justement, notre invité de ce matin fait partie d'un des responsables politiques qui travaille sur ces dossiers de fond. Nous recevons Marilyn Sakilia, élue de la province sud, membre du FLNKS Sud, engagée notamment sur les questions de droit, de fiscalité sociale, de santé publique et de gouvernance. En 2019 et 2025, elle figure parmi les élus les plus actifs du Congrès en matière de travail législatif, avec plusieurs lois importantes portées sur le télétravail, la fiscalité, la santé publique ou encore le droit civil calédonien. Avec elle, nous allons essayer de comprendre où en est aujourd'hui la province sud, quelles sont les priorités politiques pour les années à venir et surtout comment reconstruire une société plus juste, plus équilibrée, plus proche des citoyens. Madame Sakilia, Marilyn, merci d'avoir accepté notre invitation sur Radio Djido.
2: Bonjour aux éditeurs, bonjour à tous et bonjour à l'équipe de Djido. Merci de me recevoir ce matin.
1: Vous avez pu entendre donc les propos introductifs. La province sud a traversé plusieurs crises, la Covid-19, la crise économique, les tensions sociales, la crise de 2024. Quel regard portez-vous aujourd'hui sur cette mandature, Madame Sakilia?
2: Eh bien, tout d'abord, le territoire, avant de traverser ces crises successives, la Covid, la guerre qui a provoqué un problème de logistique et notamment la hausse des coûts, surtout nos marchés publics ici, mais aussi sur la vie et tous les intrants en Nouvelle-Calédonie, nous avions, et la révolte du 13 mai, la guerre en Ukraine avant cela, nous avions déjà une situation difficile en entrant en mandature. En fait, nos caisses étaient quasiment vides sur l'ensemble de la Nouvelle-Calédonie, mais aussi sur la province sud. Donc nous avons réagi pendant 7 ans, en fait, à ces différentes crises, et nous avons oublié ou écarté le fait qu'en même temps de la réaction face à la crise, la réponse à la crise, nous avions également à gérer les réformes de fond, c'est-à-dire rétablir en fait les écarts entre les populations et améliorer les conditions de vie de nos familles. Mmh. Voilà ce qui s'est passé pendant cette mandature. Et moi, je me dis aujourd'hui que c'est pas le problème de la population, ça a été en fait notre incapacité à nous en tant qu'élus à faire face et à pouvoir se projeter au fur et à mesure du temps que notre mandat se déroulait.
1: Voilà, le Vatican Sud reconnaît comme une, que la province a tenu une institution, mais critique une gouvernance surtout corrective. Qu'est-ce que cela signifie concrètement pour les habitants et la population ?
2: Eh bien, une gouvernance corrective, c'est très simple. C'est très simple. À chaque fois qu'il y a eu une crise, eh bien, nous avons programmé et préparé la réponse à la crise. Je prends le cas de la Covid. Lorsque la Covid est entrée sur le territoire, on n'a pas su réagir. On a pris des mesures qui ont été très drastiques et très difficiles pour la population, auxquelles, en fait, on n'a jamais connu cette situation et cet environnement en Nouvelle-Calédonie depuis plus de 50 ans. Et ce qui s'est passé, c'est qu'on a confiné la population alors qu'on était sur une île. Donc on a manqué de perspective et de vision pour réaliser qu'on aurait pu filtrer à partir de notre aéroport et de notre port la manière dont les produits, les intrants arrivaient sur notre territoire et les populations. Eh bien, pourquoi ? Tout simplement parce que on aspire depuis longtemps et depuis maintenant 50 ans, 56 ans à l'Union calédonienne, notamment mon parti à la pleine souveraineté. Et la pleine souveraineté, ça se prépare. On peut briguer en disant la souveraineté, rien que la souveraineté, mais le plan de prévention des risques majeurs sur un territoire fait partie de l'anticipation d'un État souverain. Donc c'est déjà notre capacité à prendre en main notre réponse à la crise et pas être dans la crise pour répondre, comme ça a été le cas de la Covid, la guerre en Ukraine, de la révolte, le soulèvement en fait de 2024, qui est elle aussi le risque urbain qu'on n'a pas su anticiper en province sud, auquel en fait j'ai tiré la sonnette d'alarme dès l'entrée en mandature. Je vais citer un exemple très simple et qui va parler à tout le monde et à toute la population. Dans un conseil d'administration d'un collège auquel en fait je participais en tant que représentant de la province sud, en juillet 2019, nous étions à 2 mois de notre prise de mandature, électorale, et nous étions dans cet établissement-là au troisième conseil d'administration annuel. Et il a été mis à l'ordre du jour, deuxième conseil de discipline avec exclusion. Donc c'est ce qui m'a interpellée. J'ai demandé des statistiques en fait au directeur de cette école pour qu'il nous dise sur les 5 dernières années quel a été en fait le taux de décrochage dans ce collège. Et donc on s'est rendu compte qu'on était près de 20%, c'est-à-dire entre 15 et 18% de taux de décrochage sur un effectif de 500. Ça veut dire quoi ? Ça veut dire tout simplement que si on considère que c'est 20%, un peu moins de 20%, chaque année, en fait, entre la 6e et la 3e, entre 12 ans et 16 ans, c'est-à-dire moins de 16 ans, l'école est obligatoire jusqu'à 16 ans, et bien les enfants décrochent, c'est-à-dire 100 enfants sortent et se retrouvent sur déversés dans le sur le milieu du travail, sur le monde du travail, sans rien, sans qualification, et très jeune, avant l'âge obligatoire de l'école jusqu'à 16 ans. Donc c'est une première cri et une sonnette d'alarme que j'ai tirée par rapport à ça, et ça qualifie le risque urbain. Si à un rythme de 5 ans, on a ce taux qui ne diminue pas, ça veut dire qu'en fait, tous les ans, on aura 100 enfants qui vont sortir à moins de 16 ans. Ça fait 500. Et 500 multiplié par le nombre de collèges qu'on a en province sud, ça fait un certain nombre. Ça fait presque 1000 enfants qui sont déversés sur le trottoir de la vie, on va dire, sans qualification. Et dans les familles, en fait, on souffre. Simplement, les parents étaient démunis face à cette situation. Donc ça, c'est notre rôle à nous en tant que politique, en fait, à imaginer les artifices qu'il faut mettre en place pour réintéresser à l'école, ancrer, on va dire, l'école comme l'outil d'émancipation pour la jeunesse.
1: Et un mot qui revient tout le temps, c'est rééquilibrage, revient beaucoup dans vos documents politiques. Pourquoi estimez-vous que cette question reste centrale aujourd'hui ?
2: Eh bien, pourquoi ? Parce que tout simplement, le rééquilibrage, il doit se faire à l'intérieur du territoire. C'était l'objectif économique de l'accord de Matignon. Mais en matière de dispositifs et à la 5e mandature de l'accord de Nouméa, le rééquilibrage devait se faire dans les communes, entre les communes. Donc, et pas simplement dans Nouméa, dans les quartiers ou dans l'agglo. Donc c'est en cela qu'il faut réduire les inégalités et notamment l'exposition de notre population, notre jeune population, au risque de décrochage de la vie, tout simplement, parce que quand on décroche à l'école, au collège, on décroche de la vie. Après, c'est difficile pour se remettre en train, pour fonder, trouver un emploi, pour fonder une famille, et puis être de nouveaux parents, pour pérenniser, en fait, la population calédonienne, simplement.
1: Vous dites aussi que les politiques publiques, vous le disiez juste avant, qu'ont répondu à l'urgence sans transformer les causes profondes des inégalités. Quelles seraient, selon vous, les priorités immédiates ?
2: Eh bien, aujourd'hui, les priorités immédiates, c'est tout d'abord, en fait, faire en sorte que ces enfants, je prends le cas du collège, parce que c'est la base de tout, pour éviter, en fait, le décrochage, c'est-à-dire 20% sans enfants sur 500 dans un collège, ou 80, c'est qu'il faut les réintéresser, en fait, à leur croissance, c'est-à-dire se connaître en tant qu'individu, essayer de connaître, en fait, ses limites, à la pratique du sport, à la pratique d'un instrument, à la pratique du rêve du théâtre, de la danse. Donc toutes ces activités culturelles et sportives qu'aujourd'hui on a essayé de professionnaliser et en omettant en fait la partie amateur, puisqu'on découvre en même temps, mais dans notre culture à nous, c'est pas une découverte, c'est la vie de tous les jours, qui a été sous forme de bénévolat des années 70 jusqu'aux années 84-88, qu'on a essayé de maintenir jusqu'à l'accord de Nouméa et qui est devenu en fait une professionnalisation. Donc on a exigé la formation au-delà du BAFA, BATEP et également du brevet de technicien sportif, premier degré, second degré. C'est ce qui a fait en fait qu'on a professionnalisé et manqué d'accompagnement pour l'ensemble de nos élèves et démunis en fait à la fois les clubs de sport. Je prends l'exemple du football parce que c'est c'est le sport le plus populaire en Nouvelle-Calédonie et le plus pratiqué. Donc c'est celui-là en fait qui a, au passage en fait de l'adhésion à la FIFA, a réduit le nombre de pratiquants parce que les contraintes réglementaires pour pouvoir avoir une équipe en ligue au pro. Je ne sais plus comment on appelle aujourd'hui le championnat semi-pro, nécessite en fait de s'équiper, de se doter de ressources qualifiées comme des médecins, des éducateurs diplômés. Et du coup, en fait, ça éteint le bénévolat sur l'ensemble du territoire et c'est comme ça qu'on a vu en fait se réduire la pratique du sport. Pour 25, on va dire une équipe type 11 joueurs avec les remplaçants 15 et la réserve, ça nous fait 25 jeunes pratiquant le football. Pendant que 100 jeunes restent sur le carreau. Voilà. Donc ça fait partie, on va dire, de notre capacité à remettre en train la pratique pour intéresser, mais discipliner les jeunes, parce que ça fait partie, on va dire, de la construction d'un individu, quelconque soit-il sur la planète. La pratique du sport contribue en fait à l'émancipation. Voilà, des familles, des enfants, pour commencer dans leur croissance, mais aussi des familles.
1: Voilà. Il y a certaines mesures que la province sud a menées aussi également envers les ménages à la sortie des événements 2024. L'action sociale de la province a fortement réduite, on pense notamment à l'aide médicale, aux bourses, alors que la politique publique en faveur des entreprises a fortement augmenté. Avant que vous répondiez à cette question, j'aimerais tout d'abord que vous écoutiez un petit micro-trottoir.
3: Alors, bonjour tout le monde, Christelle Marie du MNIS, donc en particulier du pôle justice MNIS. Donc c'est moi qui traite les dossiers qui sont portés par le pôle justice et en particulier depuis le 15 juillet où la province sud a mis en place des mesures punitives suite à l'insurrection du 13 mai. Alors c'est des mesures qui avaient commencé déjà un petit peu avant, hein. C'est pas nouveau, c'est depuis 2019 au moins que Sonia Baquès dit qu'elle ne peut pas accueillir, je cite, tous ceux qui viennent en province sud pour toucher les aides sociales. Voilà, donc en fait elle met des barrières aux populations kanak, hein, principalement, qui viennent de la province nord ou de la province des îles. Et le 15 juillet, elle a fait voter une délibération où elle en réponse aux exactions du 13 mai, comme elle les appelle, et pour des raisons économiques, elle s'est attaquée à l'aide médicale en introduisant un ticket modérateur de 10% sur les longues maladies. Donc depuis, il y a, à mon avis, des renoncements aux soins, parce que ça pèse lourd sur les budgets des plus précaires. Sachant que quand tu es à la CAFAT et que tu es diagnostiqué de longue maladie, donc c'est tout ce qui est cancer, diabète, affection chronique, tu as le 100%. Là, les soins, les traitements, tout est pris en charge à 100%. Donc voilà, nous on a commencé à attaquer à ce moment-là. Le poste de justice, il s'est constitué à ce moment-là avec des requérants qu'on a portés. Pour attaquer ces mesures-là, on a réussi à la faire reculer. Elle a remis les soins et les consultations à 100%, ce qui est déjà pas mal. Mais bon, il reste encore beaucoup de soins à charge des familles, sachant qu'il y a de plus en plus de gens précaires, avec l'augmentation du chômage, la crise qu'on est en train de vivre. Et puis voilà, continuer en attaquant tout ce qui était les compétences de la province, en fait. Le logement, avec 10 ans de résidence pour accéder à un logement social en province sud, ce qui met aussi dans la difficulté les bailleurs sociaux qui ont besoin de locataires pour survivre, hein, ils vivent des loyers. Donc c'est tout un système là, sur le logement social qui est mis en péril. Elle s'est attaquée à la rentrée à l'école. Elle est sortie de sa compétence en décrétant qu'une attestation d'hébergement n'était pas un justificatif de domicile. Ça, c'est une mesure qui est passée sans avertir les élus de l'Assemblée de province, ce qui est assez grave parce que si on suit la loi organique de 99, l'Assemblée de les provinces sont dirigées par leurs assemblées d'élus, pas par l'exécutif seul. Donc, il y a une dérive depuis en province sud avec un exécutif qui mène la barque et une assemblée qui manifeste très peu d'opposition. Et c'est dommage parce qu'il y a des moyens de s'y opposer. Nous, on avait attaqué pour le logement pour les 10 ans. On s'est fait débouter sur une seule raison, c'est qu'on n'avait pas l'intérêt à agir. Si on avait été deux élus à l'Assemblée de province et qu'on avait attaqué, on avait l'intérêt à agir et on pouvait faire tomber cette mesure. Donc voilà, il y a d'autres moyens que de voter contre ou de même s'opposer verbalement dans les assemblées. Il y a des moyens légaux et il faut que nos élus apprennent à s'en servir, à les utiliser et puis à activer les leviers qui sont à leur portée, parce que là, à l'heure actuelle, il y a des mesures, des politiques publiques qui sont mises en place qui sont tout bêtement illégales. Il y a une délibération qui est passée en milieu d'année, vers le mois d'août 2025, qui permet à la province sud de refuser l'inscription des enfants à l'école tout bonnement, ce qui est complètement contraire à la Constitution française, au code de l'éducation, quelque chose qui n'aurait jamais dû passer et qui pourrait être annulé à condition de l'attaquer. Donc il y a un problème de démocratie qui ne s'exerce plus et de politiques publiques qui sont complètement défaillantes et qui se retournent contre les populations et qui ajoutent de la précarité à la précarité.
1: Madame Sakilia, petite réaction.
2: Bien, je remercie Madame Christelle Marie pour cette rétrospective, mais aussi pour la question posée, et notamment les recommandations envers les élus indépendantistes en province sud. Ma réponse, elle va être politique. Mmh. Pas institutionnel, parce que l'institution, j'y suis. Et les constats, à juste titre, qu'a fait le micro-trottoir, et malheureusement, répondent en fait à des règles que nous avons au sein des partis. Mmh. Les mesures qui sont passées en province sud, avec cet élu, on ne peut rien faire sur 40. Donc on peut crier, on peut s'opposer, on peut proposer, on peut recommander.
1: Il est bien de clarifier ça, parce que beaucoup d'auditeurs ne savent pas.
2: Voilà, donc et c'est pas faute de l'avoir dit. Souvent, je me suis retrouvée très très seule, isolée, dans mon obstination à faire entendre à la majorité que les mesures qui sont prises ne correspondent pas et vont marginaliser, vont creuser un fossé dans les populations et dans les esprits, et notamment dans la conception qu'on a du destin commun, parce qu'on ne peut pas parler d'un destin commun en écartant une partie de la population précaire. La deuxième chose, c'est que pour le volet recours, au moins deux élus qui auraient pu le faire. Je rappelle simplement qu'en province sud, nous sommes sur une liste FLNKS, où nous sommes deux élus Union Calédonienne et un élu RDO, Rassemblement Démocratique Océanien, un élu Dynamique Unitaire Sud et trois élus du PALICA. Et donc, c'est avec ces personnes qu'il faut qu'on compose et qu'on puisse, on va dire, préparer les actions en justice. Nous avons aussi un cabinet politique. Nous sommes dotés de moyens. Nous sommes dotés de moyens, de secrétaires et un directeur de cabinet, pour lesquels, en fait, le va-et-vient, on va dire, et le lien, la communication d'informations entre les élus et la population, sans cartéliser en fait la population dans un parti, il doit se faire, on va dire, c'est l'exercice démocratique, c'est-à-dire l'information. Donc c'est vrai que nous avons péché à ce niveau-là sur toute la mandature, mais pas que cette mandature-là. Je pense que depuis que nous exerçons en tant qu'indépendantistes, nous avons, et surtout depuis l'accord de Nouméa, nous avons perdu cette capacité d'aller vers la population et de pouvoir discuter, de déposer, de proposer et d'échanger avec les ménages, les parents, les enfants, la jeunesse, ce qu'on catégorise, et aussi les anciens, sur les dispositifs qui sont proposés. Parce que ça, c'est une capacité, la démocratie participative dont tout le monde en parle aujourd'hui, qui est galvaudée, c'est ça. La République le prévoit déjà. La République le prévoit déjà. Donc, en ce qui concerne les délibérations dont parle Madame Christelle Marie, ma réponse politique, c'est que nos partis, nos structures, nos organisations, nos organes aujourd'hui de gestion de nos partis manquent de résilience face à ces mesures. Pourquoi ? Parce que ce sont ces intermédiaires-là qui nous permettent d'aller consulter au plus proche la population. Par exemple, le cas du logement. Il aurait fallu que nous, par exemple, à l'Union calédonienne, dans notre comité local, nos comités régionaux ou provinciaux, tout simplement, c'est à ça. Et le parti politique de l'Union calédonienne a prévu, on a un comité provincial qui a été mis en place dans nos statuts pour justement servir de lien avec la population et échanger sur les différents sujets qui touchent les institutions et qui impactent nos populations, quel que soit le niveau de revenu ou la situation géographique. C'est pour ça que je parlais de réduire l'écart territorial, parce que c'est ce véhicule, le vecteur qui est l'élu provincial vers les populations. Et ça, on a manqué. C'est ce qui fait qu'on a dû subir, nous, dans les institutions, même si on s'est opposé, et qu'en même temps, avoir intérêt à agir, les associations, les groupements, les entreprises, quand c'est le cas, pour les appels d'offres, n'ont pas su le faire aussi, parce qu'il y a eu ce manque de dialogue, ce manque d'échange entre les élus et le terrain. Ce que j'observe chez les loyalistes, c'est qu'ils le font régulièrement, et nous sommes un pays en devenir, et c'est notre carence principale, la communication. La communication, pas à n'importe quel prix, et c'est ce que j'ai observé. On passe des heures à faire des TikTok, mais il n'y a aucune information qui passe. Voilà. Et c'est ça, c'est rééduquer la population à avoir ce rapport. Je fais un parallèle, ça c'est politique, je fais un parallèle avec nous, peuple premier, peuple de la Mélanésie, le palabre. C'est le temps de l'échange. C'est le temps où nos anciens et la population dans les tribus, ou quel que soit, on va dire, l'espace où ils se trouvent, dans les districts, où ils discutent des sujets qui traversent la société et qui intéressent toutes les couches de la société, mais aussi les tranches d'âge. Donc c'est à ça. Et c'est tout le paradoxe. On dit, on prononce si facilement notre devise, terre de parole, terre de partage. Eh bien, moi, je constate en tant qu'élu qu'à la fin de cette mandature, on a été tous en carence, que ce soit la population, mais aussi les élus. Et j'aimerais dire aujourd'hui aux auditeurs qui se servent de cette mandature de 7 ans pour rectifier le tir. Et c'est ça ce qui est prévu aujourd'hui. Les réformes de fond dont je parlais et je critiquais beaucoup mon bilan politique, j'ai essayé d'être très objective là-dessus en parlant que, et en disant que les réformes de fond n'ont pas été effectives, même réfléchies, parce que c'est ce manque de recul et de remise en question à la fois de nos états-majors politiques vis-à-vis en fait des élus institutionnels et du rapport qu'on doit avoir entre nous. Voilà ce que je peux répondre par rapport à cette personne. Merci.
1: Merci Madame Sakilia. Vous faisiez référence tout à l'heure à la jeunesse et également à l'emploi. Le chômage des jeunes, notamment dans les quartiers, les tribus, reste une préoccupation majeure. Que manque-t-il aujourd'hui dans les politiques d'insertion ?
2: Moi, je voudrais juste revenir sur une chose, le chômage. On qualifie le chômage. Le chômage, en fait, dans un pays, dans tous les pays de la planète, la qualification de chômage, c'est quelqu'un qui s'est pointé. C'est un individu quelconque qui est en mesure de travailler à partir de l'âge de 16 ans et qui se pointe pour rechercher un emploi. Donc il fait partie de ce taux-là, voilà, de personnes à la recherche d'un emploi. Mais le chômage, c'est au sens de la définition démocratique, républicaine, nationale. Parce que chez nous ici, en Nouvelle-Calédonie, en Kanaké si je veux dire, le chômage, il peut avoir diverses formes, voilà. Et je veux dire simplement à la jeunesse qu'ici, on ne peut pas parler de chômage. Parce que le chômage, c'est le qualificatif lorsqu'on va chercher un emploi pour travailler pour un employeur, pour une entreprise, dans un secteur nickel, sanitaire, voilà, quel que soit le secteur. Nous ici, notre mode de vie ici ne devrait pas nous permettre d'être au chômage. Il faut trouver le levier systématique, comment on rebondit.
1: Chacun peut être porteur de projet.
2: Voilà, le porteur de projet, c'est un engagement. C'est qu'est-ce que tu fais dans ta tribu, qu'est-ce que tu fais dans ton district, qu'est-ce que tu fais dans ton aire coutumière pour la population, pour contribuer à l'harmonie et au développement du clan, de la famille, et du district et de l'aire. Donc on ne peut pas parler de chômage ici. Alors, qu'est-ce qu'il faut faire ? Eh bien, il faut prendre son courage à deux mains et commencer par son champ d'igname, son champ de patates, son champ de manioc. Voilà, son champ de tarot. Et qu'est-ce que je veux dire par la suite ? En plus, pour lutter contre les importations et rétablir notre balance commerciale, et bien aussi les légumes qu'on a la fâcheuse facilité d'importer d'Australie ou de Nouvelle-Zélande, les carottes, les salades et les navets, c'est juste impensable qu'on puisse les importer dans des conteneurs jusqu'ici. Je veux dire que le chômage dans la jeunesse, ça ne devrait même pas exister. Puisque si je fais le parallèle avec la Monique, lorsque la Monique est tombée, les îles Loyauté, selon ce que disaient nos vieux et l'histoire est écrite, étaient le garde-manger de l'agglo. Donc on amenait tous les légumes et les produits vivriers sur Nouméa. Donc aujourd'hui, on est dans le système inverse, où ce sont les conteneurs de surgelés qui vont dans les îles. Donc ça... je défie quiconque de venir me contredire. La seule manière de réduire les conteneurs de Nouméa aux îles ou de Nouméa à l'intérieur, parce que c'est pareil, hein, eh bien, il n'y a pas de raison. L'engagement, il est là. On se lève le matin, on se regarde en face de nous, on a de la terre. On regarde derrière nous, on a de la terre. On regarde à l'est, à l'ouest, on a de la terre. On se bagarre pour un lopin de terre. Alors qu'il suffit juste de se retrousser les manches et de planter. Et il y a la mer pour le poisson.
1: Comment redonner confiance justement à une jeunesse qui doute parfois des institutions publiques, politiques ?
2: Eh bien, doute. Je veux dire aussi que le doute est important et capital dans la vie. À partir du moment où on remet en question un système, c'est qu'on s'intéresse à ce qui se passe. Mais aussi, ça veut dire, qu'est-ce que ça veut dire ? Ça veut dire simplement que on s'est rendu compte qu'on était positionné sur une trajectoire. la trajectoire de la vie, je prends un jeune de 25 ans qui doute aujourd'hui, qui ne veut pas voter, qui dit « Ah non, moi j'en dis, j'ai plus confiance aux politiques, j'ai plus confiance en Marilyn Sakilia, je veux pas l'écouter, je veux pas... » Eh bien, ok, il n'y a pas de problème. Mais si tu te mets en doute, eh bien, produis ce que tu dois, ce que tu revendiques, ce que tu veux. Tu n'attends pas des autres, tu n'attends pas des institutions. Je prends pour nous, les locaux, et notamment les Kanaks, le peuple premier qui revendique son identité culturelle. Eh bien, planter fait partie des actes de tous les jours, quel que soit le produit, verger, produits vivriers, légumes. Voilà. Donc, c'est ça, créer sa richesse et contribuer au développement du pays, on commence par là. Les gens n'ont pas besoin de moi. Ils vont peut-être douter de Madame Sakilia parce qu'elle ne sait peut-être pas planter un pied de manioc, mais toi, est-ce que tu as la capacité de le faire? Eh bien, fais-le. Voilà, il s'agit d'un engagement et de la capacité. Et ça, c'est une question de choix. Ce n'est pas moi qui peux décider pour les gens.
1: Madame Sakilia, vraiment une dernière question avant de clôturer cette émission. C'est vrai qu'on arrive à la fin de cet entretien. Quelles réformes aimeriez-vous aboutir dans les prochaines années?
2: Eh bien, tout d'abord, ce qui me tient à cœur... Les réformes de fond, il y a une chose pour que, et je démords pas dans la vidéo qui me présentait en début de mandature, j'ai dit deux choses. J'ai dit ma préoccupation c'est le bien-être des populations, comment on le définit. C'est tout simplement tous les parents qui ont aujourd'hui, les jeunes qui deviennent adultes, qui ont des enfants, la première préoccupation c'est que l'enfant il aille à l'école, qu'il s'insère dans la société. Et qu'à son tour, il pérennise le peuple, c'est-à-dire procréer. Et bien pour ça, il faut permettre à tout le monde de pouvoir aller décemment à l'école, et c'est-à-dire revoir le système de transport, de cantine, d'épanouissement qui concerne la pratique sportive, la pratique culturelle, que ce soit la danse, un instrument, le théâtre. Voilà, c'est ce qui préoccupe les parents aujourd'hui. Et donc, je voudrais revoir, en fait, en premier lieu, sur l'ensemble du territoire, pas qu'en province sud, un dispositif qui va permettre, en fait, de transformer l'essai en bénévolat, en emploi qualifié. Pour ceux qui s'intéresseraient notamment à ces deux secteurs, culturel et sportif, c'est pas grand-chose. C'est 16 milliards sur 10 ans. Hein, c'est 1,5 milliard par an. Pour 33 communes et pour 60 000 jeunes, c'est pas énorme. Et c'est ce qui permet déjà de garantir en fait, le lien et la communication dans les familles, donc les occuper. Parce que quand le jeune pratique un instrument ou une danse ou un sport, eh ben, il n'est pas préoccupé à aller taguer les murs ou à aller faire autre chose ou à se divertir d'une autre manière parce qu'il s'exprime aussi en disant ben, « je suis fatigué d'attendre, faites quelque chose pour nous ». Donc c'est ça, hein, et ça, ça va être l'entrepreneuriat également. Donc plutôt que d'aller chercher des ressources à l'extérieur pour faire nos 200 éducateurs ici, eh bien, utilisons les outils qu'on a, les clubs, les associations, pour professionnaliser et répandre la pratique autour de nous. Déjà ça, ce sera déjà... les bienfaits sur la société sont incommensurables. On ne peut pas le mesurer, le bien-être. Il y a pas de il y a des indicateurs mais le premier indicateur c'est les parents. Quand les parents sont bien par rapport à l'activité de leurs enfants, lorsque leur responsabilité de parents est confiée dans les associations mais aussi à l'école ou au lycée, peu importe centre de formation, eh ben le parent il peut être disposé à effectuer correctement son travail dans son entreprise. Ça c'est un tout. Voilà. Et en même temps, ça permet de réduire, de faire de l'activité, mais de réduire aussi les dépenses de santé, puisque pratiquant du sport et un art culturel, ça va permettre d'être en bonne santé et éviter en fait aujourd'hui les 20% qu'on a de personnes obèses, et atteintes d'autres maladies en gestation dans notre société.
1: En tout cas, merci Madame Marilyn Sakilia d'avoir été avec nous ce matin dans Quai de Société.
2: Merci.
1: Merci également à nos auditeurs de nous avoir suivis. Je vous laisse avec cette question. Après des années de gestion de crise, la Nouvelle-Calédonie est-elle prête à construire un véritable projet de société partagée? Très belle journée à tous sur Radio Gido. N'oubliez pas que cette émission sera rediffusée ce dimanche à 7h.
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4: C'était votre émission et comme vient de vous le dire Maurice, eh bien la rediffusion ça sera dimanche matin pour le dossier de la matinale. Le groupe Wadema avec ce titre, enfin un hommage à la tribu de Ouassé et juste après la rediffusion de la rubrique du mois de mai du centre culturel Tchibaou. Vous l'avez compris, exceptionnellement pas d'émission dédiée live pour ce vendredi. En vous remerciant de votre compréhension.

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0: Bonjour à toutes, bonjour à tous, très chers auditeurs. Je vous souhaite un bon appétit si vous êtes à table. C'est avec un immense plaisir que je vous retrouve pour notre nouvelle rubrique consacrée à l'actualité des expositions au Centre culturel Tchibaou. Autour de notre programme Rouault, l'écho culturel de l'ADCK, Centre culturel Tchibaou, en partenariat avec Radio Jido. Rouault en langue ngonguenée, parlée sur l'île de Marée, désigne l'écho. Chaque semaine, ce rendez-vous radio met en lumière notre saison culturelle 2026. Soyez toutes et tous les bienvenus pour ce nouveau rendez-vous proposé par notre département du patrimoine et des collections, consacré à l'actualité du pôle collection et exposition. J'ai l'immense plaisir d'accueillir à mes côtés notre invité pour parler de notre actualité consacrée aux expositions, une exposition qui ouvre dans la salle Cavitaro Village 1, Isabelle Merle, historienne, directrice de recherche au CNRS et également membre du Centre de recherche et de documentation sur l'Océanie, le Credo, à Marseille. Isabelle Merle, bonjour, bienvenue.
1: Bonjour.
0: Merci d'avoir répondu à notre invitation. Alors Isabelle Merle, nous sommes ensemble pour une actualité concrète sur cette exposition qui ouvre au public à partir du 13 mai 2026 jusqu'au 2 août prochain, au Village 1 au Centre culturel Tchibaou, dans la salle Cavitara. C'est une exposition que tu as montée avec Marie Durand. Et dans un premier temps, pour nos auditeurs qui découvrent à l'antenne en fait ton profil et également cette actualité qui nous concerne, en quelques mots, est-ce que tu peux te présenter pour les auditeurs à l'antenne qui ne te connaissent pas?
1: Alors oui, tout à fait. Donc je suis Isabelle Merle, je suis historienne, je suis spécialiste de l'histoire de la colonisation et en particulier celle de la Nouvelle-Calédonie sur lequel j'ai fait ma thèse dans les années 90, soutenue dans les années 90, qui a donné lieu à un livre, Expérience coloniale, la Nouvelle-Calédonie 1854-1920, qui a été réédité récemment en 2020. Et puis j'ai continué mes travaux sur la question de la Calédonie, c'est-à-dire que les archives de la Nouvelle-Calédonie ont été pour moi un terrain d'enquête, mais pas que, aussi des entretiens oraux. Enfin, l'investigation, si vous voulez, la plus soutenue que j'ai menée, c'est sur ce territoire. Alors, on s'est associé avec Marie Durand, qui n'a pas le même profil. Marie est spécialiste du Vanuatu. Et elle est anthropologue. Et Marie a un autre... on avait un profil complémentaire, mais assez différent, parce que c'est quelqu'un qui s'est beaucoup intéressé aux techniques et au matériel, à l'anthropologie matérielle, aux infrastructures, à l'habitat, à ce genre de choses. Et comme toutes les deux, on est Marie a aussi le goût de l'histoire, donc elle a beaucoup circulé dans les archives, elle aussi. Et on a voulu réunir nos forces pour faire finalement, après un long trajet de recherche pour l'une et l'autre, Marie est plus jeune que moi, mais on a quand même pas mal de route, je dirais, en matière de recherche. On voulait mettre en valeur les fonds photographiques dans lesquels on avait circulé l'une et l'autre, et que l'on aimait beaucoup et qui restaient un peu jusqu'alors, en ce qui nous concernait, des illustrations à l'appui d'un texte. Or, le projet qu'on vous propose, ça n'est pas les photos en illustration, c'est les photos au cœur avec des textes assez sobres qui les explicitent.
0: L'exposition dont nous parlons, qui ouvre au public, « Vivre en colonie, l'expérience coloniale, photographie en Nouvelle-Calédonie et au Vanuatu », dont vous êtes toutes les deux, Marie Durand et toi, les commissaires d'exposition, a été présentée précédemment dans la ville de Marseille en 2022 à l'occasion d'un festival autour de la photographie. Ensuite, à Paris, à la mairie du 20e arrondissement, au mois de juin 2023, et de nouveau à la bibliothèque de l'Alcazar à Marseille, en janvier-avril 2024. Depuis, je m'en souviens, il y a 3 ans, nous étions déjà en visioconférence pour la proposer en Nouvelle-Calédonie. Quel était votre souhait de départ avec Marie, de d'abord proposer cette exposition dans l'Hexagone et ensuite sur le territoire? Quel était l'objectif en dehors de la collaboration précieuse avec le service des archives de Nouvelle-Calédonie?
1: Alors, ce projet d'exposition, on s'était pas rendu compte, Marie, à quel point ça allait être un projet qui nécessitait une détermination à toute épreuve pour le mettre en place et le faire vivre. Au début, c'était déjà de se lancer dans l'organisation d'un corpus de photos, de les choisir, de proposer un récit, un chemin, je dirais, un chemin de connaissance pour proposer ces photos. Donc, on y reviendra sur le contenu. Et on a travaillé en 2019, puis le Covid est arrivé et a un peu suspendu, nous a permis d'achever le projet, mais... on avait du mal à redémarrer pour le présenter. Donc là, on a saisi l'opportunité du festival de la photo à Marseille, dans un lieu un peu très populaire de Marseille, une sorte de tiers-lieu qui s'offrait à nous là, par opportunité. Puis surtout, on voulait tester le montage, la mise en place, l'intérêt. Et puis, elle a rencontré une sorte de... succès, puisqu'on a été accepté à Paris, et il y a eu pas mal de monde à Paris dans le 20e. Et puis, alors là, on a eu ensuite la chance de la poser pour 3 mois, ce qui est assez rare, à la médiathèque centrale de la région marseillaise. C'est la médiathèque régionale, donc qui couvre un large territoire et qui est vraiment au cœur de Marseille. Donc là, qui a eu une vie, cette expo. Notre but... c'était de la faire vivre, mais au fond, notre objectif, on en parlait, c'était de l'amener chez vous, ou au Vanuatu, et au Vanuatu. Évidemment, c'était l'objectif final, hein, c'est-à-dire, on avait l'idée, parce que comme c'est difficile, on sait que ça a été difficile, donc on s'est un petit peu interrogé, donc on avait pensé à un catalogue, on avait pensé à un site, aussi visite de musée par site, mais on est aussi dans des difficultés financières comme partout. Et là, je remercie vraiment très sincèrement et très chaleureusement le Centre culturel Tchibaou, puisqu'il nous a offert 3 semaines avant mon départ pour une mission qui était une mission d'enquête qu'il n'a pas à voir directement. Il nous a offert cette opportunité extraordinaire de l'amener au centre, de la donner au pays, c'est-à-dire on rend l'exposition est un... Voilà, elle a, c'est une offre, elle est offerte au CCT pour qu'elle puisse circuler ultérieurement avec l'équipe du CCT ailleurs, et on espère qu'elle pourra se déplacer dans le pays de la Calédonie, mais qu'elle pourra peut-être aussi atteindre le Vanuatu. En tous les cas, on en est, Marie et moi, extrêmement satisfaites. C'est comme un achèvement de ce long travail qui évidemment pourrait rebondir, parce que nous on peut aussi la déplacer à Toulouse, mais qui est un miroir sur le pays et qui nous fait très plaisir.
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0: En termes de ressources documentaires, toutes les deux aviez sélectionné un corpus d'une centaine de clichés de photographies. Alors, on précise pour les auditeurs à l'antenne, il n'y a pas de documents originaux dans cette exposition. En l'occurrence, à Marseille, vous avez bénéficié de documents de la bibliothèque. Vous avez profité aussi des fonds locaux de Marseille. Ici, ce n'est pas le cas. Alors, ma première question, le choix de l'iconographie, il y a eu un traitement numérique avec Raphaël Gravagna. Quel était le souhait de départ? Pour des raisons qu'on peut comprendre, de conservation, de documents fragiles, de présentation, température contrôlée, le choix de ne pas présenter des documents originaux parce que peut-être on sait très bien faire face à des établissements culturels qui ne peuvent pas prêter pour des raisons qu'on peut comprendre, budgétaires et aussi de conservation. Ce choix de présenter des reproductions, et également l'autre choix, en citant Raphaël, d'un travail numérique pointu, de nettoyage entre guillemets. Quelle était la proposition avec Marie ?
1: Je reviens d'abord sur la première chose. À la médiathèque de Marseille, l'idée, c'était d'associer au plus près les départements de la documentation. Donc eux, ils ont un vieux fonds ancien colonial, parce que Marseille est une ville coloniale et qu'il y avait des universités. Il y avait surtout un département de droit colonial. Et donc, puis il y a eu des expos coloniales où la Nouvelle-Calédonie a été représentée en 1880, dans les années 80, et puis en 1902 et dans les années 20. Donc Marseille disposait dans cette bibliothèque de fonds anciens. Donc on a voulu faire l'exposition en alliance avec les départements pour qu'ils puissent sortir eux aussi les fonds qui ne sortent jamais parce qu'ils ne sont pas très connus, c'est des fonds documentaires. Ça, c'est la première chose que je voulais dire. Et on avait eu, on pourrait aussi imaginer des alliances avec le CCT, avec des objets, avec d'autres choses. Ou des documents d'ailleurs, ou des archives par exemple. Hein. Donc ça, c'était une alliance, une dynamique de ce type qui pourrait être reproduite. Alors, pour ce qui est du fond photographique, il faut bien comprendre que l'exposition a été pensée sur le principe autour de ce que l'anthropologue Georges Balandier appelait la situation coloniale. Quand Georges Balandier parlait de la situation coloniale, il travaillait sur l'idée de société très particulière liée à ce moment colonial, qui était le moment le plus formel, où la colonisation était installée, imposé politiquement, organisé administrativement. Donc les datations de ce moment colonial, vraiment très au sens étroit du terme, pour la Nouvelle-Calédonie, évidemment, c'est 1854-1946. Il ne s'agit pas de... C'est vraiment le moment où on parlait en langage de colonie. On vivait en colonie au sens strict, c'était reconnu. 1946, on le sait, c'est le moment où la France change les mots, passe à territoire d'outre-mer, d'une part, et abolit les régimes spécifiques qui caractérisaient ce moment colonial, c'est-à-dire le travail forcé et le régime de l'indigénat, essentiellement. Et ce qui est énorme, puisque ça va libérer toute une population, d'abord kanak, mais ensuite travailleurs, pour participer à la société calédonienne en membres pleins et entiers, en administrés pleins et entiers, puis en 1957, en citoyens pleins et entièrement reconnus. Donc ça, c'est un point important pour le bornage chronologique. Donc les premières photos qu'on a choisies datent de 1800 et entiers, en administrés pleins et entiers, puis en 1957, en citoyens plein et entièrement reconnu. Donc ça, c'est un point important pour le bornage chronologique. Donc les premières photos qu'on a choisies datent de 1874, pas parce qu'il en existe.

des daguerréotypes très anciens. C'est le début de la photographie, on est dans le tout début de la photographie. Donc on a basculé sur 1874 pour les premières photos et on couvre jusqu'à 1955 pour les dernières, qui est finalement à 2 ans le moment le moment de citoyenneté qui change la figure politique du pays et qui, par exemple, on va conclure cette exposition avec l'arrivée des travailleurs wallisiens qui annonce une autre condition ouvrière. C'est-à-dire, ça n'est plus la condition ouvrière des engagés d'avant-guerre qui étaient extrêmement contraints, punis à l'intérieur des contrats, il y avait des amendes, des prisons, tout ça est fini. La condition ouvrière n'est pas facile, il ne s'agit pas de dire que c'était bien payé et que le travail était facile, mais au niveau des droits, les travailleurs de Nouvelle-Calédonie sont enfin entrés tous dans les législations qu'impose le Bureau international du travail à minima. Tu vois, c'est ça qui est important, et sont alignés sur les travailleurs français de l'époque hexagonaux, vivant en hexagone. Donc ça, c'est le socle. Et dans ce socle de photos, on en a choisi plus de 107, mais il y en a maintenant 110, je pense. On en est à 110. Et on n'a pas choisi en fonction de photographes. On n'a pas choisi en fonction d'elles sont belles, elles ne sont pas belles, bon, même si l'esthétique a joué. On a choisi en fonction d'une réflexion. La première chose, on ne voulait pas de photos de studio. Ça, c'était pas acceptable pour nous. Pourquoi ? Parce que d'abord, elles ont beaucoup circulé, mais pour une autre chose, c'est que les photos de studio, c'est des photos extrêmement... si vous voulez, c'est le regard européen sur l'autre, strictement. Vraiment, c'est la mise en scène de l'autre dans un studio de photos dominé par un Européen. Et ça, ça a donné lieu à de nombreux travaux. Il ne s'agit pas du tout de négliger c'est ce qu'on appelle la représentation de l'autre. C'est vraiment... et ça a été très travaillé et on voulait s'inscrire en rupture de ça. Nous, ce qui nous intéressait, c'était la situation sociale, si vous voulez. L'émergence d'un côtoiement de gens, de façon obligée pour beaucoup, qui ont fait société. Alors laquelle ? Faire société ne veut pas dire qu'on est apaisé. Hein. On peut faire société dans le conflit. Hein. Ça n'est pas du tout... Et il y a d'autres exemples, je veux dire. Mais de fait, c'est ce que disait Balandier, c'est qu'à un moment donné, il y a eu quelque chose qui pouvait s'appeler, alors justement il hésitait sur les mots, une société coloniale ou une société englobante, ça fait société, mais dans la force, pour beaucoup de... C'est votre passé, c'est votre héritage, enfin c'est votre... Vous êtes adossé sur ce passé. Le pays n'a de sens qu'adossé sur ce passé spécifique et il est encore largement à l'œuvre, y compris dans les débats politiques les plus récents sur le dégel du corps électoral, etc. On ne comprend pas, et un certain nombre de métropolitains ont du mal à comprendre que c'est cette situation ancienne qui fait la singularité, pas exceptionnelle, parce qu'il y a eu d'autres situations, mais un peu exceptionnelle dans le temps, c'est-à-dire l'Algérie, c'est fini, enfin, il y a eu d'autres sociétés de peuplement, mais la Nouvelle-Calédonie s'inscrit vraiment dans ce passé qu'on appelait les colonies de peuplement, les Anglais appelaient ça « settler colonies », et c'était des sociétés particulières de, où l'Europe s'est imposée pour construire des fragments d'Europe. On le dit, hein, je cite là un auteur américain, le but c'était remplacer ou au moins invisibiliser un passé pour créer un fragment d'Europe. Et ça, c'est tout à fait particulier. Alors en plus, les conditions en Calédonie, il y a eu beaucoup de spécificités avec le bagne qui a été tout à fait original. Donc c'est ça qu'on voulait mettre en scène. Ça, c'est très important parce que ça explique qu'on n'a pas cherché des photos. Il y en a qui sont connues. Vous retrouverez des photos que vous connaissez qui circulent. Il y en a moins, mais ça n'était pas notre but. On n'est pas passé par un photographe ou l'autre.

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2: Un petit mot sur les photographes. Précédemment, je reviendrai sur les photographes, mais pour revenir sur les prêts, les mises à disposition gracieuses, on va citer le service des archives de Nouvelle-Calédonie et le service, on va dire, les archives des DOM-TOM, les archives des Outre-mer à Aix-en-Provence. Est-ce que ces centres de ressources ont été les seuls? On a pensé, on avait évoqué ça précédemment lors d'un entretien aux collections iconographiques du musée du Quai Branly. Pour des choix aussi de stratégie, de budget, vous vous êtes concentré sur Nouméa et Aix-en-Provence. Est-ce que ce choix a aussi, pour Marie et toi, vous a d'une certaine manière permis d'avoir ce corpus d'une centaine d'œuvres et dans la chronologie? Ou bien si le fait d'avoir plus de documents iconographiques, à l'exemple du Quai Branly, vous auriez proposé beaucoup plus de visuels, plus un corpus beaucoup plus important.
3: Alors, on a été assez contraints. Alors d'abord, on a une collaboration, en particulier moi, j'ai une collaboration très ancienne et très forte avec Christophe Dervieux, aux archives de Nouvelle-Calédonie, avec l'ensemble du service, qui est un peu ma maison aussi, quand je suis ici. Donc je remercie l'ensemble de l'équipe, Ingrid Uchao et tous les autres qui ont toujours été extrêmement accueillants et qui m'ont accueilli. Bon, j'ai le souvenir des archives avec Bruno Cor, moi ça remonte loin. J'ai passé énormément de temps dans les archives de Nouvelle-Calédonie. Et avec Christophe, on a noué un lien encore plus serré parce qu'on a mené des travaux ensemble. Sur les travailleurs engagés, par exemple, récemment. Donc, on a fait du travail ensemble. Et ce projet, il nous a plus qu'accompagnés sur ce projet d'expo. Il a été une cheville ouvrière essentielle. On est, d'un certain point de vue, très, très satisfaite que cette exposition rende justice à vos ressources. Du pays, quoi, à vos ressources Nouvelle-Calédonie, via ce centre d'archives qui est extrêmement efficace dans le paysage. Enfin, c'est un centre d'archives qui marche très très bien, ce qui n'est pas le cas partout. Et je suis contente au fond que l'essentiel des photos proviennent au fond de Nouméa, des archives de Nouvelle-Calédonie. Alors, il faut remarquer aussi une chose, c'est que les archives de Nouvelle-Calédonie ont été formidables parce qu'elles nous ont donné l'accès gratuitement, ce qui n'est pas du tout le cas de la plupart des centres d'archives, qu'il s'agisse du Quai Branly, qu'il s'agisse des fonds anglophones qu'on trouve en Australie, en Nouvelle-Zélande, en particulier l'Australie qui a beaucoup de ressources sur la Nouvelle-Calédonie, parce qu'elle a beaucoup de photos, et puis la Nouvelle-Zélande aussi. Et disons que là, on est dans un cas de figure où, si vous voulez, les archives de Nouvelle-Calédonie sont un partenaire de l'expo. C'est pas juste qu'ils nous ont aidés, c'est qu'ils sont au cœur de l'expo, parce que sans leur offre gracieuse, on n'aurait pas pu faire ce travail, en fait. Donc on a beaucoup utilisé ce fonds, qui d'ailleurs suffit, pour notre propos, puisque notre propos n'est pas d'être exhaustif, l'idée n'est pas de couvrir tout, non, il y a un récit, il suffisait. Le Vanuatu a donné aussi des ressources via le centre culturel, parce qu'il y a des photos qui viennent du Vanuatu, et puis on a eu quelques photos effectivement d'Aix-en-Provence, qui nous semblaient importantes, mais qui sont payantes, bon, ça allait, c'était soutenable, et on a tenté la Nouvelle-Zélande. On a tenté des demandes, mais de fait, ça mériterait, ça c'est un travail d'archiviste, mais il y a un fonds photographique sur la Nouvelle-Calédonie, si je parle que de ça, qui est très éparpillé, un peu comme les objets, et ça mériterait peut-être un inventaire, et peut-être des mises à disposition plus faciles, plus facilitantes.
2: Alors Isabelle, le public va découvrir l'exposition qui est déclinée, on va l'expliquer avec toi, sur différentes sections. Ce choix avec Marie également. Donc 9 thématiques, 9 sections, voilà pour les citer. Donc la première, faire la guerre. Ensuite, habitants, habiter, travailler, circuler, surveiller et punir, croire, éduquer, soigner, s'habiller et enfin fêter. Est-ce que ce choix de voilà sur le déroulé de cette exposition, en fait, hein, ce choix il a été mûri, lié à vos recherches propres à toutes les deux, Marie en tant qu'anthropologue et toi historienne, ou c'est un choix pour un plus large public, hein, pour avoir une vision, on va dire, globale, d'une situation précise, tu le disais à l'instant, d'une chronologie bien, bien précise entre 1854 et 1946, hein, pour avoir une idée d'une photographie, pour sans jouer sur le jeu de mots, de la Calédonie de cette époque-là.
3: Oui, oui, alors ça a été un... Bon, d'abord, quand on s'est dit, voilà, on veut évoquer, travailler sur l'idée de situation coloniale, de société coloniale, au moment où elle est, elle se présente très construite, défendue et semble être indéboulonnable. Les gens des années 20, je pense qu'ils tous pensaient que ça allait durer. Alors, comment présenter ça? Parce que, évidemment, on pourrait passer par le biais des événements. Si vous voulez, il s'est passé des tas de choses. Et voilà, on va illustrer par événements. Et en fait, dans la logique de la description de qu'est-ce que c'est la situation coloniale ou qu'est-ce que c'est une société coloniale, il nous a semblé préférable d'éviter l'événement qui nous ont emmené quelque part ou quelque part dans des détails, mais plutôt de passer par ces verbes chocs un peu qui peuvent surprendre. C'est-à-dire, par exemple, s'habiller, ça peut surprendre, mais pourtant... D'abord, j'avais fait un texte qui m'avait amusé sur l'habillement. Et l'idée, c'est tout le monde. Voyez, l'exposition, c'est tout le monde qui habitait. Tous les habitants sont mis en place, sont montrés. Donc, comment on s'habillait au 19e siècle ou à la fin du 19e siècle? Comment on montrait la pudeur ou l'impudeur? Comment c'était un marquage de qui on était? Et comment on s'habillait du côté... Kanak, par exemple, comment a évolué l'habillement avec l'arrivée des nouvelles, des nouveaux exemples européens. Donc vous avez cette belle photo sur l'affiche de la Nouvelle-Calédonie qui est vraiment intéressante. Donc il y a la mode du manou, hein, qui est nouvelle en fait. Hein. Avant l'arrivée des Européens, on n'avait pas le manou. Mais vous avez aussi une clé, une ceinture, mais la ceinture porte la clé, si vous voulez. Vous ne savez pas très bien de
2: quoi. C'est un clin d'œil à l'affiche. L'affiche de l'exposition.
3: Un clin d'œil à l'affiche.
2: Des personnages de plein pied.
3: On ne voit pas très bien quelle clé pour quelle clé. Ce n'est pas le sujet. Et puis, il y a un personnage extraordinaire où, si vous regardez bien, il a les moustaches à la Dali. Puisque cette photo date des années 20-30. On ne sait pas très bien. Justement, elle est pas très. On pense que c'est le Nord, mais elle n'est pas identifiée. Mais on a voulu faire des choses comme ça, finir sur la fête. On donnait un peu d'espoir. Et on revient évidemment sur c'est presque le descriptif du 19e siècle de la mission civilisatrice, d'une certaine manière, travailler, croire, éduquer. Mais le premier thème, il est important. La colonisation, ça commence toujours par la guerre. Il n'y a pas d'exemple, sauf s'il n'y a personne. Où il n'y a pas la guerre. Même en Tasmanie, même en Patagonie, même dans des coins où les gens étaient très très vulnérables, ça commence par la guerre. Donc la première section, c'est faire la guerre. Et après, c'est la présentation de l'habité et des habitants. Et c'est là où on retrouve Marie et elle a influencé sur cette attention finalement à la matérialité des choses par... une attention aux habitats, une attention aux habillements. On a des très belles, on a une grosse section travail, car la colonisation, c'est d'abord mettre beaucoup de gens au travail. Certains pas, moins d'autres. Mais tout le monde est présenté, tout le monde apparaît. Tout le monde qui était présent à ce moment-là.
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2: Alors Isabelle, nous approchons de la fin de notre entretien. On va peut-être inviter nos visiteurs parce que nous avons un programme autour de l'exposition qui est assez dense. Comme ça, en profiter de ta présence et de celle de Marie qui arrivera dans la première quinzaine du mois de juin, notamment pour cette conférence que toutes deux allaient présenter ici en salle Sistia le jeudi 11 juin prochain, à partir des 18h pour la salle Sistia. Mais avant ça, tu as eu la gentillesse de nous proposer des visites guidées. Voilà, le dimanche 31 mai et le dimanche 28 juin. Donc, visite guidée pour le public. Donc, c'est une entrée libre et gratuite, suivie d'une projection grâce en fait à notre contact Brigitte Wapp, qui nous a gracieusement donné l'autorisation de présenter son film Le Retour de Marius. Donc, et d'autres rendez-vous importants, donc voilà, qu'on peut annoncer pour les auditeurs. Notamment les essais chorégraphiques qu'on a programmés pour le dimanche 4 juillet, mais bien avant déjà le dimanche 7 juin et le dimanche 4 juillet. Donc c'est des rendez-vous importants qui sont nécessaires pour ça, avec Richard Dégoué, notre collaborateur. Ce choix est important pour toi. Et ma dernière question avant de nous quitter, pour un observateur aujourd'hui, une exposition telle que celle-ci, Vivre en colonie, qu'est-ce qu'elle peut nous apporter? Voilà, aujourd'hui, au XXIe siècle, avec des images, entre guillemets, datées, mais qui font partie de notre patrimoine voilà, territorial, notre patrimoine iconographique. Voilà, qu'est-ce qu'on peut retenir en fait, d'un projet comme celui-là?
3: Moi, je trouve que cette exposition peut être très utile dans les débats actuels, au sens où elle tend un miroir aux Calédoniens, de toute communauté, au moins ceux qui étaient présents à ce moment-là, elle tend un miroir de ce que quelles étaient les conditions et l'organisation sociale et les hiérarchies sociales de leurs vieux, quel que soit leur vieux, à l'époque. Et là où c'est très important, c'est que la réconciliation ou l'apaisement des relations sociales, hein, je ne parle que de ça, hein, ne peuvent reposer que sur une histoire juste et des choses que tout le monde a. Enfin, c'est comme si je vous disais, votre pays est adossé sur cet héritage et on est responsable du récit qu'on fait du passé. Et plus le récit est juste, au sens juste, proche de... plus il permet les mains tendues. On ne peut pas s'appuyer sur des mauvais narratifs. Et donc, je pense que cette exposition tend un miroir et finalement cherche à faire un lien avec les Calédoniens. Mais je dirais qu'elle a été aussi importante pour les Français de l'Hexagone qui ignoraient beaucoup le pays, y compris jusqu'à très haut dans nos élites politiques.
2: Merci beaucoup Isabelle, merci encore de nous avoir consacré du temps. Et pour conclure, j'invite vraiment nos auditeurs à aller plus loin encore. N'hésitez pas à consulter notre page YouTube, la page officielle YouTube du Centre culturel Chibao. Vous pourrez découvrir deux conférences en ligne qui sont disponibles pour le public. Une conférence que tu as présentée le 23 novembre 2023, « Faire peuple, peuplement et colonisation en Nouvelle-Calédonie, retour sur l'histoire et la mémoire ». Et une autre conférence, beaucoup plus ancienne, mais avec Adrian Muckel, un collaborateur très proche, qui a été présenté le 17 octobre 2019, au fondement d'une société inégalitaire, l'indigénat et ses pratiques en Nouvelle-Calédonie, 1887-1947. Enfin, n'hésitez pas à consulter notre site internet et notamment la page dédiée à la médiathèque, avec deux ouvrages en consultation libre, Expérience coloniale et l'indigénat, avec Adrian Muckel. Merci beaucoup Isabelle Merle. Merci. Et on se retrouve très bientôt pour ces rendez-vous publics autour de l'exposition.
3: Merci à vous tous.
2: À très bientôt.

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2: Il est tout juste 9h, place à présent Flash Info avec Naïda Wamai.
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4: Oui, bonjour à tous. Le Flash Info, le gouvernement national a apporté de nouveaux éclaircissements sur l'ouverture du corps électoral spécial provincial aux conjoints des natifs, une mesure envisagée pour les élections du 28 juin, mais dont la solidité juridique reste discutée. Auditionnée le 13 mai dernier par la commission des lois du Sénat, la ministre des Outre-mer, Naïma Moutchou, a détaillé les contours de cette proposition. Seuls les conjoints mariés ou pacsés seraient donc concernés, avec une durée minimale d'union d'environ 5 ans. Selon les estimations transmises par l'État, entre 1500 et 1800 personnes pourraient être éligibles, soit environ donc 1% du corps électoral spécial. Contrairement aux natifs, l'inscription ne sera pas automatique. Les personnes concernés devraient effectuer une démarche volontaire pour figurer sur la liste électorale spéciale. Cette ouverture pourrait toutefois se heurter à un obstacle majeur pour Virginie Rifnac, du rassemblement. La modification du titre de la proposition de loi organique désormais centrée sur l'inscription des natifs rend bien difficile l'ajout d'une autre catégorie d'électeurs. Un amendement sur les conjoints pourrait être considéré comme un cavalier législatif et donc censuré par le Conseil constitutionnel. Le sénateur Georges Naturel lui-même reconnaît que l'inscription des conjoints à 50 jours du scrutin apparaît très compromise. Selon lui, seuls les 10 575 natifs aujourd'hui exclus ont une réelle chance de voter le 28 juin. Si l'ouverture aux natifs repose sur un fondement juridique jugé solide, la constitutionnaliste Léa Havard estime que l'ajout des conjoints pourrait être interprété comme la création d'une nouvelle catégorie d'électeurs, exposant la loi à un risque de censure important lors du contrôle du Conseil constitutionnel. Politique toujours, le comité directeur du Rassemblement s'est réuni le 13 mai dernier pour définir sa stratégie en vue des élections provinciales du 28 juin. Le mouvement affirme vouloir construire une union la plus large possible du camp non-indépendantiste, jugé indispensable pour s'opposer à toute forme d'indépendance et relever les défis politiques, institutionnels et économiques du territoire. Parallèlement, les loyalistes organisent un séminaire d'échange et de travail le dimanche 17 juin au Riveland à Païta pour justement préparer leur stratégie avant les provinciales le 28 juin prochain. Du côté de Ouvéa, on parle volleyball. À Ouvéa, une grande première vient de voir le jour avec l'ouverture de la toute première école de district de volleyball mercredi dernier. Donc, une vingtaine de jeunes inscrits en catégorie Benjamin se sont donc réunis pour découvrir ou se perfectionner dans cette discipline encore peu développée sur l'île. À l'initiative de ce projet ambitieux, le président du district de volleyball d'Ouvéa, entouré de plusieurs bénévoles et soutenu notamment par Nathan Taupoulou, qui contribue activement à la réussite de cette école sportive. Malgré des moyens limités, les organisateurs affichent une réelle volonté de faire grandir le volleyball dans les îles Loyauté et espèrent inspirer d'autres commune comme Marais, Lifou ou Tokanod à développer cette discipline auprès des jeunes. L'objectif est clair, transmettre les bases du volleyball aux enfants, leur donner goût au sport, encourager leur progression et pourquoi pas voir émerger des futurs joueurs professionnels issus d'Ouvéa. Sport toujours donc avec du football et notamment donc le départ du sélectionneur en effet donc la Fédération Calédonienne de foot la FCF a annoncé ce mercredi donc la fin de sa collaboration avec le sélectionneur de l'équipe nationale Joanne l'équipe calédonienne Joanne Sidaner, une décision prise d'un commun accord précise le communiqué. Arrivé en août 2022 en provenance du FC Nantes, où il avait dirigé les U16 et U17 durant 7 ans. L'entraîneur donc, aura passé 4 années donc, à la tête de la sélection calédonienne. Pour la Fédération calédonienne de foot, ce départ marque la conclusion d'un cycle qui a permis au football calédonien de franchir des étapes significatives, tant sur le plan de la rigueur technique que de la dynamique sportive. Sous la direction de Joanne Sidaner, les Cagous ont en effet signé plusieurs performances majeures. Parmi les temps forts, la FCF rappelle la médaille d'or remportée aux Jeux du Pacifique en 2023 à Honiara face aux Salomon, un succès qui constituait alors la 8e médaille d'or de la Nouvelle-Calédonie dans cette compétition depuis 1963. Un autre moment donc marquant donc l'épopée vers les barrages intercontinentaux de la Coupe du Monde 2026, une première historique pour la sélection, battue donc 1-0 par la Jamaïque en demi-finale. Les Calédoniens avaient néanmoins démontré leur capacité à rivaliser au plus haut niveau. La fédération salue donc le sérieux exemplaire, l'intégrité et le leadership du sélectionneur, estimant que son passage à la tête de l'équipe calédonienne laisse une empreinte concrète et des bases solides pour la suite du projet sportif. Elle le remercie pour son investissement total et lui adresse ses encouragements pour la poursuite de sa carrière. De son côté, donc Joanne Sidaner exprime sa gratitude envers l'institution pour la confiance témoignée durant ces 4 années. Voilà qui referme ce Flash Info. Merci à vous de l'avoir suivi. Bonne matinée à tous, bonne journée.
2: Merci Naël. Yeah. 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

0: Alors, il est 9h20 sur les ondes de votre radio et nous sommes là pour l'émission La boîte à partage. Jenny, bonjour.
1: Bonjour et Kenji, bonjour Nina.
0: Et bonjour. Kenji, bonjour. On a changé les roues du vélo, là Kenji est du côté... Alors, comment elles vont les pâquerettes de cette belle prairie radio Jido?
2: Eh bien, les fleurs de tournesol, elles vont bien. Ah, bonjour les filles.
1: Bonjour.
2: Oui, ça va très bien. Et toi, comment vas-tu, Nina?
0: Ça va tranquillement. Un petit jour comme ça, sans boulot, ça fait du bien. Vous avez bossé toutes les deux?
2: Non, vous deux, en fait, commencez. Vous commencez.
0: Ah, oui. Ok, on commence la semaine. On commence la semaine qui se termine dans quelques heures. Ouais.
2: Moi, j'ai bossé hier, donc okay. Voilà. Puis ce matin, comme d'habitude, ouverture d'antenne. Et puis tout au long de ce week-end aussi.
0: Ah, bah du courage.
2: Oui. On aime ce qu'on fait, on aime notre métier.
0: Bien entendu.
2: Et puis,
0: bien entendu.
2: Voilà, on aime faire ambiancer toutes nos auditrices et nos auditeurs.
0: Ouais.
2: Alors, dernier jour de la semaine. Kouchi.
1: Yes.
0: C'était un cri qui venait du fond du cœur.
2: Alors, bien. Alors, what news? What good news?
0: Alors, tout simplement dire bonjour déjà à toutes nos auditrices et nos auditeurs qui nous écoutent ce matin, qui nous écoutent actuellement, même si l'une ou l'autre a déjà fait les salutations, c'est toujours bien hein, quand on commence ce petit créneau de partage. Il y a plein de petites choses qui se passent un peu partout, on ira voir un peu les marchés dans quelques instants. Jeanne, est-ce que toi tu as des choses à partager avec nous là actuellement, tout de suite, maintenant?
2: Moi, j'ai un truc à partager.
1: Allez, Kenji.
2: J'ai une info à partager. Alors, si vous êtes au Fonds social de l'habitat, si vous avez une habitation au Fonds social de l'habitat, mmh, et que vous êtes primo-accédant de votre résidence principale.
0: C'est-à-dire
2: que si vous devenez propriétaire,
0: ah oui,
2: de votre résidence principale, eh bien, sachez que jusqu'au 31 décembre 2026, le FSH prend en charge partiellement les frais de notaire à hauteur d'1 million maximum.
1: Oh.
2: On sait que les frais de notaire, ça coûte super
0: oui,
2: cher.
0: Oui, oui.
2: Donc voilà, le FSH prend partiellement en charge les frais de notaire à hauteur d'1 million maximum pour l'acquisition d'un logement à usage de résidence principale pour des ayants droit primo-accédants qui n'ont jamais été propriétaires d'aucun bien immobilier et qui sont éligibles au prêt à taux zéro.
0: Ok.
2: Donc voilà, c'est ça l'info que je voulais partager avec vous les filles, puis avec nos auditrices, nos auditeurs qui nous écoutent. Donc les biens concernés peuvent être issus du secteur social comme du secteur privé et cette aide est cumulable à d'autres dispositifs d'accession à la propriété.
0: Oh là là, mais c'est véritablement cadeau.
2: C'est un superbe cadeau.
0: Après, derrière tout ça, rien... sans rien, c'est pour peut-être renflouer certaines caisses.
2: Mmh.
0: Et c'est vrai que quand on regarde un peu le parc immobilier, il y a des petites pépites un peu par là, par-ci, par-là.
2: Mais carrément.
0: Hein. Oui,
2: mais
0: tout
2: carrément.
0: À fait. Tout à fait.
2: Donc, voilà.
0: Bon, bah, ceux et celles qui ont la possibilité, hein. Faites-vous plaisir, j'ai envie de dire.
2: Faites-vous plaisir si vous voulez vraiment accéder à la propriété de votre résidence principale, si vous voulez acquérir un logement à usage de résidence principale et en devenir propriétaire, eh bien sachez que le Fonds social de l'habitat propose une aide de financement de vos frais de notaire, des frais notariaux. Parce que c'est vrai que les frais notariaux, ça coûte super cher.
0: Mmh, mmh.
2: Donc, voili, voilou pour l'info du jour.
0: Okay.
2: Et également, une autre info, et ça concerne nos retraités qui sont bénéficiaires de la CLR. Les attestations de vie sont à déposer à l'OPT, attestation de vie pour la campagne 2026. Et c'est du 15 mai, donc ça commence à partir d'aujourd'hui et jusqu'au 30 juin.
0: Ok,
2: voilà.
0: Donc il y a de la marge.
2: Il y a de la marge.
0: Et puis à côté de nos anciens, eh bien, on a bien entendu les enfants des anciens. Mais bon, s'ils sont actifs, il y a sûrement un neveu, une nièce qui a une voiture ou qui peut apporter un peu de son temps pour compagnie Ngué, Ouao, Huahua et Nene pour aller faire les démarches administratives. Hein, parce que c'est vrai que quand on est plein de vie, on a l'impression que ça va durer toute la vie. Eh ben non.
2: Ben non.
0: Comment est-ce que Johnny me regarde? Ah ouais, ben il y a un moment, il faut y aller tout doucement, hein, c'est ce qu'on souhaite à tout le monde. Mais voilà, donc s'il y a eh bien, une main accompagnatrice, soit d'un neveu, d'une nièce, d'un petit enfant, une petite fille, ou même si bah, la belle-fille ou le fils, il a un peu de temps, bah... contribuer aussi à cette démarche, parce que c'est vrai que des fois nos anciens ils ont un peu de mal à faire leurs petits papiers, leurs toutes les petites choses qu'ils doivent faire. Moi je me rappelle mon papa quand il a vu l'apparition des machines où tu mets ta carte pour aller tirer l'argent, il hurlait dans les banques en disant mais comment moi je fais, je sais pas, parce que bah, c'est un décalage part.
1: C'est ça.
0: C'est un décalage, donc il faut aider nos vieilles
1: c'est
0: et nos
1: vrai,
0: vieux.
1: Avec les réseaux maintenant, là,
0: tout est numérisé, informatique.
1: Numérisé, ouais, c'est ça.
2: Ah ben, justement, les filles, vous parlez de ça par rapport à la CLR. Les attestations de vie, ils ont été déposées à l'OPT donc, le mercredi 13 mai.
0: Donc, version papier.
2: Version papier.
0: Ah, ça, c'est bien.
2: Ça a été déposé le 13 mai, donc le temps que ça arrive sur les boîtes aux lettres de nos différents... mamie, papy, nounou, gay et roi, caca. Donc le temps que ça arrive, dès que vous recevez, eh bien, vous pouvez renvoyer ou par courrier, ou pour d'autres, si à vos petits-enfants ou les enfants qui vous donnent un coup de main, vous pouvez le faire par mail également, pour les renvoyer par mail. Et tout cela doit se faire avant le 30 juin. Attention, il faut que les attestations que vous recevez soient des attestations validées de la CLR.
0: Okay.
2: C'est-à-dire que si ce n'est pas des attestations qui ne viennent pas de la CLR, ça ne sert à rien d'envoyer là-bas. Il faut que ce soit validé, des attestations valides de la CLR. Et donc,
0: l'attestation, dans un premier temps, on ne va pas le chercher sur n'importe quel site numérique.
2: Non,
0: c'est vraiment par la voie postale.
2: Ah, voilà, c'est envoi postal. Et donc, si vous renvoyez l'attestation aux dates imparti, donc avant le 30 juin, eh bien le paiement de la pension qui partira pour le mois d'août ne sera pas suspendu.
0: Ah ouais.
2: Voilà.
0: Oui, ils ont de la marge quand même.
2: Ils ont de la marge. Ouais. Donc vous avez jusqu'au 30 juin pour renvoyer l'attestation pour que la pension d'août eh bien, tombe sur vos comptes respectifs.
0: Bah merci Kenji pour cette information, parce que c'est vrai qu'on les voit, moi je suis usager du bus comme certaines d'entre nous autour de la table, et c'est vrai qu'à des dates où la pension doit tomber, on les voit prendre leur car, aller voir si, si les pièces sont bien arrivées. Des fois c'est pas arrivé, c'est compliqué parce
2: c'est
0: que justement à la maison on compte sur ces dernières pièces pour terminer le mois, donc voilà, accompagner nos anciens, nos anciens, comme ça les choses sont faites dans les temps voulus, et puis le tout, ça va être roule ma poule. Hein? Qu'est-ce qu'on fait? On se fait une petite pause musicale?
2: Une pause musicale?
0: Allez,
2: bon, on se lève et on danse tout
0: ah,
2: ensemble.
0: Non,
2: alors.
0: Non, et puis,
2: allez, c'est vendredi.
1: Allez, c'est vendredi.
2: Puis, on est obligé de se lever.
0: Copiteuse, piqueuse. Après, écoute bien les termes de la chanson, puis tu vas te dire ah ouais.

0: Alors, il est 9h30 minutes sur les ondes de votre radio. Alors, ça devient. C'est vraiment de la boîte à partage. Hein. c'est à peine si on n'a pas sorti les ballons, les confettis. Et puis, il y en a une qui était carrément dedans. Hein. Elle a appris la Corée par cœur.
1: Comme toujours.
0: Ouais.
2: Vous savez bien, les filles, j'aime danser.
0: Voilà.
2: J'ai ça dans la peau.
1: Aïe.
2: J'ai ça dans le sang.
0: Ok.
2: Strike the post.
0: Ça, c'est Madonna ?
2: Yes.
0: C'est Vogue ?
2: Yes.
0: Tu sais que c'est un mouvement, en fait. Hein,
2: oui.
0: C'est un mouvement...
1: en mode, vas-y.
0: Jenny, elle a le coup d'appui sur le... Ben voilà. Non, mais après, il y a le pas normalement où tu dois te laisser tomber sur le sol, le pied replié. Alors, tu lances ta jambe et puis voilà. C'est un mouvement qui a été lancé dans les années 90. Mmh. C'est resté très très confiné à un certain public. Ce sont les gens de la nuit. C'est l'ambiance un peu pailletée et tout ça.
1: Mmh.
0: Et c'est aussi celles et ceux qui se font appeler les YEL, donc ni filles ni garçons ou filles ou garçons, ceux qui ont des tendances et tout. Et c'est une danse en fin de compte. C'est une danse et c'est magnifique à voir, quoi, quelque part.
1: Non,
0: parce qu'il y a des compétitions, il y a vraiment de belles choses à regarder. Voilà, comme Kenshi qui est en train de faire sa démonstration derrière, derrière la putain. T'as pas l'air comment ? Voilà. Elle est lancée comme
1: d'hab.
0: Ah ouais. Alors, est-ce que toi, tu as des informations à partager avec nos auditrices, nos auditeurs quand même, hein ? On va pas les laisser un peu dans le seul plaisir d'entendre nos voix. Dans quelques instants, on va essayer d'avoir Nila Kenji de la case solidaire de Tindu. Voilà.
1: Ah oui.
0: On avait pas pu la voir mercredi dernier parce
1: non,
0: que elle était sur d'autres occupations, mais on vient juste de la voir hors antenne et elle est prête à partager avec nous.
2: Can I have the phone number, please?
0: Je te le donnerai hors antenne,
2: okay.
0: Juste au cas où elle veut préserver son numéro. Elle le donnera à l'antenne si elle a envie. Je pense qu'elle le donnera à l'antenne parce que justement, elle va faire un appel auprès des personnes volontaires pour venir aménager ce terrain qui sera un endroit convivial où les personnes de Tindu et autres viendront partager. Voilà, Madonna Vogue.

0: Eh bien voilà les filles, on a Nila au téléphone.
1: On a Nila au téléphone. Nila, ça te parle, Madonna? C'était ton époque ou non? T'es un peu plus jeune quand même. Allô?
2: Allô, bonjour.
1: Oula, Nila.
3: Allô?
1: Oui, est-ce que ça va bien?
3: Oui,
0: Malo, t'es ma
3: Merci en beaucoup.
1: Elle m'a piqué ma réplique. C'est ce que je voulais faire. Moi, je le fais. Malo, t'es ma Oli. C'est Kenji qui va continuer parce que là, voilà, c'était juste la formule de politesse que j'avais envie de partager avec toi, Nila.
2: Pardon.
1: Mais tranquillou.
0: Madonna, alors, Madonna, est-ce que Madonna, ça...
1: Est-ce que ça te parle, Madonna, Nila, ou est-ce que non, t'es d'une génération un peu plus jeune?
3: Non, ça ne me parle pas.
1: Ah, ça me parle pas du tout. Ah, ben ça doit être...
3: Enfin, j'écoute des chansons,
1: mais bon. Mais oui, mais t'as pas dansé. T'as pas dansé dessus, c'est ça. Alors, comment est-ce que ça va en ce vendredi 15 mai 2026?
3: C'est vendredi 15 est assez mouvementé.
1: Ah.
3: Parce qu'on fait du rangement, du nettoyage et réparation sur notre terrain de l'association.
1: Et qui est l'association? On va rappeler le nom de l'association.
3: De l'association Solidarité Case Utile de Ducos.
1: Voilà, association Case Utile de Ducos. Et toi, tu es la présidente, Nila Motuku. Tu étais venue nous en parler déjà de cette association et des différents axes de solidarité qui étaient mis en place, notamment de ce terrain qui vous avait été gracieusement proposé. Et où vous allez déposer votre QG. Donc là, vous y êtes, hein, c'est l'étape que vous êtes en train de franchir, c'est de commencer à l'aménager ce terrain, c'est ça?
3: C'est bien ça.
1: Il y a déjà un conteneur dessus?
3: Voilà, il y a un conteneur dessus qui a été dégradé pendant les émeutes.
1: Mmh.
3: Et voilà, il faut tout réparer maintenant. On a besoin de réaménager, mais surtout de matériel pour réaménager.
1: Nila, on t'entend pas très bien. Et oui, je vais juste te demander de te déplacer un tout petit peu parce que peut-être qu'à l'endroit où tu es positionnée, la connexion se fait un peu plus difficilement.
3: D'accord. Et,
1: voilà, là, ça a l'air d'aller mieux. Bon.
3: Okay.
1: Donc il est question de retravailler sur ce conteneur qui a été abîmé il y a quelques temps. Donc, qu'est-ce que vous avez besoin de refaire sur le conteneur?
3: Alors, sur le conteneur, nous aurons besoin déjà d'un artisan électricien pour venir vérifier tout ce qui est câblage. Et nous avons besoin comme matériel de portes, de fibreaux, contreplaqués, de fenêtres, et aussi de grillage. Et après, on a eu des promesses de meubles.
1: Des chaises, des tables.
3: On a déjà eu des dons de meubles.
1: Ok. Ok. Et le terrain, c'est quoi sa superficie?
3: C'est 5 ou 10. Ah.
1: Ok.
3: Je me rappelle plus très bien, j'ai pas retenu. C'est sur le papier.
1: Ok. En tout cas, ce qu'on sait, c'est que il est à disposition de l'association Case Utile de Solidarité de Ducos.
2: Oui.
1: Est-ce qu'il y a besoin aussi de forces vives pour venir débrousser, peut-être mettre toutes ces choses dont vous avez besoin de réparer, peut-être mettre une barrière, enlever les cailloux, les trucs comme ça. Est-ce qu'il y a besoin de personnes à ce niveau-là?
3: Ah oui, mais complètement. On a besoin de bénévoles. Surtout au niveau de l'enlèvement des déchets.
1: Des déchets?
3: Parce qu'on a, oui, des déchets, et aussi de carcasses de voitures.
1: Carcasses de voitures, ça recommence à couper
3: voilà.
1: Un peu.
3: On a des carcasses de voitures qui se trouvent sur le terrain. parce qu'en fait, c'était un forain qui était là.
1: Ok.
3: Et lors de l'exaction, ben, tout son matériel a été brûlé, en fait.
1: Ok, donc vous avez besoin d'huile de coude. Donc, bah, Nila, c'est l'occasion de passer l'appel, hein, puisque vous êtes en direct, donc et on est sur la boîte à partage. Donc, passez l'appel pour aussi bah, peut-être donner comme information à quoi va servir bien ce QG et bah, l'émission que vous souhaiteriez porter. Donc, ça va ramener du monde parce qu'à partir du moment où c'est un projet populaire, un projet social, eh bien, ça, évidemment que ça intéresse bien les personnes bénévoles.
3: Voilà, donc merci beaucoup de me permettre de m'exprimer sur vos ondes de Radio Djido. Merci à tous les auditeurs qui m'écoutent. Donc voilà, je fais un appel à la solidarité. Est-ce que ça passe bien, pardon ?
1: Oui, ça peut aller.
3: D'accord.
1: Alors, appelle à la... T'as pas l'air sûr, toi ? Oui, ça passe bien, Nila.
3: D'accord. Donc, voilà, je lance mon appel à la solidarité.
1: Oui.
3: À tous les bénévoles qui veulent bien venir nous aider à faire le nettoyage de notre terrain. Et s'il y a des personnes qui ont des engins pour venir enlever tout ce qui se carcasse... Parce qu'on en a trois cartes de fourgon à enlever.
1: Ah, quand même.
3: Et beaucoup de ferraille et de bois.
1: Ok.
3: Et ensuite, nous demandons, par exemple, si toutefois il y a un petit conseiller aménagé par là, nous en avons besoin. Parce que les activités que nous proposons ici, seront d'accueillir des jeunes ou les enfants du quartier pour les études surveillées, les devoirs. Voilà. Après les cours, on va proposer de l'aide aux devoirs. Et aussi, nous aurons des espaces qui seront réservés pour faire des ateliers de cuisine, par exemple. Une sensibilisation à l'alimentation saine. Et aussi des activités de couture, d'artisanat, pour ceux qui veulent apprendre à confectionner et aussi qui veulent transmettre leur savoir.
1: Ok.
3: Ça sera ouvert à nos enfants. Aussi, le projet de
1: Alors, Nila, ça coupe un tout petit peu. Apparemment, la zone du COS, c'est compliqué hein, en termes de liaison téléphonique. À un moment, vous avez un tout petit peu bougé, c'était un peu plus audible, et là, ça fait 2-3 petites secondes où ça recommence à couper.
3: C'est peut-être pas très... qu'il faut que je rebouge à nouveau.
1: Voilà, un tout petit peu, voilà, désolé hein, pour ce. Voilà. Bah, à la limite, vous vous dites que pendant que vous êtes en train de parler, vous faites de l'activité physique aussi. Voilà, deux en un. Qu'est-ce que je voulais dire ? Il y a plein d'autres choses qui sont proposées par cette association. En début de semaine, il y a eu l'épicerie solidaire de Saint-Vincent-de-Paul. Voilà, Saint-Vincent-de-Paul aussi qui, quand elle est sur le site, eh bien, met en place sa récolte du dispositif troc-canette. Est-ce qu'on peut donner un petit mot dessus ?
3: Oui, alors le troc-canette, ce sont les... On l'a mis en place ici avec les familles de Caméré, de Ducos, parce qu'il y en a de tout Ducos qui arrive aussi avec la collecte de canettes. Et qui font un troc avec l'épicerie. Quand ils achètent, parce qu'on leur remet un petit ticket de 10 cases. Et si les 10 cases sont remplies, ça représente 1000 francs d'achat. À dépenser uniquement dans les épiceries solidaires de Saint-Vincent de Paul.
1: Donc, du coup, il faut combien de canettes à peu près ?
3: Il faut 10 kilos de canettes.
1: Ah, ok. Donc là aussi, cette action eh bien, permet aussi de nettoyer les endroits, de garder les rues propres, les quartiers sans déchets qui traînent dans les rues.
3: Sensibiliser les habitants à préserver leur environnement.
1: Oui. Est-ce que c'est possible de donner un numéro de téléphone à l'antenne? Moi, je ne me suis pas avancé dessus parce que ça, c'est une information qui doit venir de vous, Nila, par rapport aux bénévoles qui vont venir donner un coup de main pour nettoyer le site où va être, où va continuer les activités de l'association la case de solidarité du COS.
3: Oui. Alors, nous sommes joignables au 80 89 28.
1: Ok. Et comment est-ce que les personnes peuvent faire pour commencer à venir travailler bénévolement avec vous? Ils peuvent venir directement aussi sur le site directement?
3: Voilà, ils peuvent nous rejoindre directement sur le site de santé ici.
1: Ok, donc ils passent la journée avec vous ou c'est juste quelques heures?
3: C'est cela dépend de leur disponibilité.
1: Ok.
3: Ils sont libres de choisir combien de temps ils peuvent nous consacrer.
1: Ok, ça marche. Ben, merci pour toutes ces informations. Rappelle le numéro de téléphone, c'est le 80 89 28.
3: Voilà, et aussi un grand remerciement à tous ceux qui nous rejoindront.
1: Voilà, ben on vous souhaite plein de personnes qui viendront vous donner un coup de main pour la poursuite de votre projet. Merci beaucoup d'avoir été notre invité pour la boîte à partage ce vendredi.
3: Merci infiniment à vous de m'avoir permis de lancer cet appel à la société. Et parce que si je veux, soyez bénis.
1: Également.
0: Malo Pessi Opa.
3: Nofola.
0: Alula.
3: Yo.
1: Voilà, on a eu Nila Motoku qui est venue nous parler de ce projet de la case de solidarité.
2: Case utile de Ducos.
1: De Ducos. Voilà.
0: Case utile de Ducos.
1: Ouais. Voilà.
0: Donc, vous habitez aux alentours, que ce soit Caméré, ou Ducos, ou Tendu, Logicop, Nimbo même.
2: Toute la presqu'île. Quoi.
0: Toute la presqu'île, ben voilà, ils ont grandement besoin de petites mains, les petites mains de l'ombre, comme on dit, hein, Nina.
1: Oui, tout à fait.
0: Donc, ils ont besoin de beaucoup de petites mains et puis surtout de matériaux. Ils ont besoin de matériaux pour refaire. Convenablement, pour retaper convenablement le conteneur qu'on leur a attribué sur le terrain dans lequel ils sont. Et c'est bien de s'engager un peu sur des vies associatives, notamment dans nos différents quartiers.
1: J'ai oublié de lui poser la question, mais c'était quelque chose qui est venu à mon esprit à un moment et qui est reparti. Je ne sais pas si vous avez vu dans certains documentaires, dans certaines contrées retirées, qui sont en zone rurale où les gens n'ont pas beaucoup d'argent. Alors, c'est tout un village qui se déplace quand une famille veut construire sa maison. Et ils sont là, ils viennent, ils travaillent bénévolement. Mmh. Et puis, on offre, par contre, le repas de midi.
0: Oui.
1: Donc, évidemment que les gens travaillent, mais bon, ils sont sûrs d'avoir le café le matin, le petit déjeuner, le repas du midi et puis le souper du soir. Et puis, ça permet à la famille qui doit se loger d'avoir de rentrer rapidement et bien dans les murs et puis d'occuper la nouvelle maison. C'était une question que je me suis dit est-ce que le casse-croûte est offert à midi?
0: On retrouve beaucoup ça en fait dans nos tribus, hein.
1: Oui,
0: on retrouve beaucoup ça dans nos tribus, même maintenant au moment où on en parle, hein, parce que quand on a besoin d'un coup de main ou quoi qu'est-ce, il y a tout le monde qui arrive et puis le café il est là, il est offert, le repas de midi il est offert également. Donc, ça sonne.
1: Parce que des fois, ça arrive où tu as des gens qui font de longues distances, particulièrement par exemple aujourd'hui. Le car n'est pas tout aussi régulier qu'il est d'habitude.
0: Oui, mais c'est vrai, en plus, tu as raison, Nina.
1: Et il y a des gens qui y vont à pied. Donc, voilà, d'être accueilli avec un petit café, un petit jus, un petit... Voilà, c'est plus agréable, puis ça donne un peu plus d'énergie pour se mettre ensuite au boulot.
2: Ça donne aussi aux autres de revenir encore.
1: Mais bien
2: encore,
1: sûr, bien sûr, bien sûr, ouais, bien sûr. Donc voilà, c'était Nila Mutuku pour terminer la semaine de la boîte à partage. Lundi, non, lundi c'est pas férié, non mais moi j'y crois, moi je suis à fond, dès qu'on peut rajouter une journée, non c'est lundi d'après.
4: C'est le lundi d'après, c'est le lundi de Pentecôte,
1: okay.
4: qui sera férié.
1: Okay.
4: Et puis après, dimanche, le dernier dimanche de ce mois.
1: La fête des mères.
4: C'est la fête à nous les mamans. Taratatam.
1: Donc ce sera le 30.
4: Le 30, voilà. Enfin, sur le calendrier, c'est écrit le 31.
1: Ah ouais.
4: C'est le 31 mai.
1: Ok.
4: Donc, vaut mieux faire ça le samedi, parce que le lundi, on reprend le boulot. On va être un peu fatigué.
1: Oui, c'est sûr.
2: Je sais plus.
1: Attends, fais comme maître Gims, tu mets pas le U ou tu l'enlèves un peu?
4: Non,
1: fatigué.
4: J'enlève le U parce qu'on est fatigué de.
1: Ah,
4: ouais,
1: ok.
4: Voilà.
2: Ok. Déjà.
1: Ok. Ah, ok, c'est le 30. Donc, moi, j'ai le temps. Vous savez, j'ai une petite tactique, moi, quand à l'approche de mon anniversaire, quand c'est la fête des mères, et que je me promène avec les enfants. Et puis, je fais, oh, j'aime bien, ça, c'est très joli. Et j'insiste. Donc, ils ont compris l'astuce.
2: Oui.
1: Donc, des fois, pour m'embêter, ils m'offrent quelque chose qui est carrément à l'opposé de ce que je voulais. Mais bon, on rigole bien. Voilà. En tout cas, préparez bien les petites choses pour maman. Rien que le fait de faire le ménage, c'est déjà un beau cadeau.
4: Mmh. Ah oui, surtout quand tu te réveilles le matin, tu as le petit déjeuner qui t'est servi, qui est déjà prêt. Surtout ce que tu aimes manger au petit déjeuner le matin, des œufs brouillés, du bacon, des pancakes et tout ce qui s'en suit. Pop, tu te réveilles comme ça, là. Quand on te dit bonne fête maman, ah oh, c'est trop bien. À bon entendeur mes enfants, hein.
1: elle a passé la commande. Bon, ok, voilà.
4: Merci les filles.
1: Merci.
4: Il est 9h55, donc dans quelques instants, et bien ça sera toi, Janie, qui reprendra les rênes ici à la régie. Pour l'émission Freedom, message dédicacé SMS. Toi, Nina, toi, on te retrouve pour le Canal Info.
1: Tout à fait.
4: À 11h. Et puis, nous, on se retrouve par contre sans vous deux, mais moi toute seule pour ce week-end, samedi et dimanche. C'est moi qui suis de permanence.
1: On te souhaite beaucoup de courage.
4: Merci les filles.
1: Et on est sûr que tu vas ambiancer toutes les personnes.
2: Comme toujours.
1: Oui, qui nous écoutent. Merci d'être toujours fidèle à la boîte à partage. À bientôt.
4: Yes.

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est 10h10 sur les ondes de la RDK et c'est la séquence Freedom à tout SMS au 30-02. Bien le bonjour, bien le salam à tous ceux qui viennent de se brancher, à ceux qui sont déjà branchés sur la fréquence, sur la séquence

C'est Gianni ce matin qui a le plaisir d'être avec vous pour la lecture de vos messages, vos titres musicaux, vos dédicaces, votre bonne vibes pour un vendredi 15 mai.

Alors aujourd'hui, nous fêtons les Denyses, du latin Dionysius et du grec Dionysios. Cette filiation divine évoque immédiatement la joie, la fête et la vitalité. À toutes les Denyses du pays, belle fête à vous. Du pays jusque dans l'Hexagone, jusque dans tout le monde entier, belle fête à toutes les Denyses. Les mamans, les tantes, les sœurs, les cousins, les cousines, les cousins.

Allez, il est 10h13 sur les ondes. C'est parti pour les messages du 14 mai. Alors, bon courage à Séville dans le champ de la part de Désolé. Un bonjour Jido, une pensée particulièrement à toi Nana, la gardienne de Aurore. Tu resteras à jamais gravée dans notre cœur. Force et courage à la famille de la part de Siko Harachou.

pour le titre de la musique qui est passée à 10h30 hier. Ah, je n'ai pas l'historique, mais j'espère que je pourrai faire quelque chose. C'était un quoi? Un reggae? Un remix? Qu'est-ce que c'était le son? Un bonjour mon pays, un petit coucou à mes enfants et petits-enfants, puis ma fille qui arrive de la métropole, gros bisous à vous, passez une bonne journée.

Et c'est parti pour les messages de ce 15 mai. Un bonjour, un joyeux anniversaire à Bibi Josie et tante Angel. Que de bonnes choses, surtout la santé. Bis de Neko. Olé, olé. Bel anniversaire à tout ce beau monde, c'est vrai. Joyeux anniversaire à tous ceux qui sont nés un 15 mai. Un bonjour, c'est pour passer le bonjour à la famille Matao, à Fayava et à Nouméa. Et surtout à Tintu et gros bisous à mes nièces et neveux. Bonne santé à vous et gros bisous à Pierre et ses parents. Oh oh et Mary, en ce moment à Dambéa, une bonne journée à toute la famille. Bisous. Bisous tata de la part de Nana Fayava.

Un gros bisou à Pagitou de Mampris et les jumelles. Force et courage, on t'aime fort. Garde la pêche. Une dédicace. Moyen dédicacé, le Caprod Aya Fit Jules. Merci, une bonne journée à ma Kanaki.

Et pour le son, il est calé, le son de Caprodre. À ma sœur, à la MAF, à la cellule 06, Méli JMD SR BBM. Long time, force et courage à toi, ma Méli. Bisous, gros stocker. Connais déjà toi-même, tu le sais. Je vais pas te faire un dessin. Yo Poyo, un dédicace alcaline pour la grande sœur dans la cellule 06.

Yo, un bon courage à la bande de Mwachiri. C'est comment? On repart au resto tout à l'heure? J'ai envie de chanter, c'est Dani. Yo, un bon courage à la bande de Watemi, surtout au nouveau gérant, Paxador. C'est comment? Moyen de faire avance

Il est 10h29 sur les ondes de la RDK. Bien le bonjour à ceux qui viennent de se brancher. Alors nous avons un bonjour Dido, un bonjour mon amour Shax, Yahi, je suis en train de lire tes lettres, je t'aime fort, Namour, je suis avec Papy Roots, tu me manques beaucoup, merci Dido. Ta femme qui t'aime et qui t'attend. Une bonne journée à la Mifa Dawilo à Javos et à Pabouteen, à Nemog, sans oublier la Mifa Wala à Weda. Possible morceau de Kwe Pawe, signé Kiel Dani Ouli à Nemog. C'est possible, je cale ça tout de suite. Un bonjour Jido, un bon courage à Lulu, bon courage Lulu.

un bonjour, une bonne journée mes sœurs du côté de la 400. Gros bisous, que Dieu vous bénisse abondamment de Jade et Edel avec un morceau de Dena Moana. Avec plaisir. Une petite pensée à tous nos frères et nos sœurs, nos papas, nos oncles, nos tantes, nos mams qui sont du côté de l'île de l'oubli. On ne vous oublie pas. À ceux qui sont dans les champs, ceux qui sont en mer, ceux qui sont à la pêche. Bon courage, bien la pensée là. Ceux qui sont dans les hôpitaux. En rééducation, ceux qui sont dans le corps médical, bon courage à vous. Ceux qui sont au taf, au boulot. Ceux qui sont à la maison, bien bon le courage. Un re-bonjour Dido, mon cœur Chaque Siaï, je te promets de venir te voir. Nous deux contre tout le monde, je t'aime fort, bébé. Ceux qui sont à la maison, bien bon le courage. Un re-bonjour Dido, mon cœur Chaque Siaï, je te promets de venir te voir. Nous deux contre tout le monde, je t'aime fort, bébé.

Japanaki, c'est de la part de Siko, ton frère de la lutte, un morceau de Ngeps, camarade Yopoyo ou Paxador. Un bonjour Jido, juste pour souhaiter un bon week-end à notre papa Jordan, posté au bloc 2, courage à toi, on t'aime fort, et Doudou, oublie pas qu'on est toujours là pour toi, plus, cœur plus. Merci à l'animatrice aussi, merci pour vos messages, votre vibes. Un morceau de Calédonia a été demandé.

Merci pour l'émission et bonjour à toute la Kanaky. On dit bonjour. Pax Ador, félicitations 86 qui repart avec une carte liberté. Un joyeux anif à Mighty de la part d'un inconnu. Bel anniversaire à toi.

Bonjour Jido, un courage aux géologues et aux chauffeurs Pelle Hyundai, un morceau de Goulan s'il vous plaît. Je cale ça très rapidement.

Yo Poyo, c'est pour souhaiter un joyeux anniversaire à Joseph de la part de Nax. Naxou Hiller. Un morceau de Peuma, s'il vous plaît.

Hawaju, la meilleure radio, juste un bon week-end à la bande, à l'appart sur Nouméa. Et aux deux petits frères, Aile et Aleski. C'est de Wanakat, IAI, moyen réalité de Aswad. Olé, un bon week-end à vous, Dido. Yokoyo, un bon week-end à toute la population.

Un Peter Tosh pour les deux chauffeurs de Tatra. Sur NMC Nakheti.

Un morceau de Peter Tosh, Peace Treaty, a été demandé. Bonjour Jido, une bonne journée à Bouyouné, Diana et Panolis du côté de Gaillé. Un morceau de Kouria, s'il te plaît, merci. S'il te plaît, merci.

Un bon courage à la bande de Mwachiri, ça produit ou quoi, où on veut rouler. Un bonjour pour la bande du roulage sur Eureka, NMC, Naketi, big up au camion Iveco Bleu et sans oublier la bande du QG à Mwachiri, bonne journée à tous. Bonjour à la bande des rouleurs NMC, Naketi. Yopoyo, bonjour les rouleurs.

Bonjour Gido, un morceau à la demande BBC. Dédicace à la bande de la 491 pour dire que l'homme est capable du pire comme du meilleur jusqu'à la fin par rapport aux deux brigands sur la croix. Faites le bon choix et que Dieu vous bénisse. Une big pensée à Pache Pelka du côté de l'île de l'oubli.

Un bon courage à Flo et Tim Samek, à Edouard, pensez à monter à Circé. Un bonjour Dido, un bonjour à la famille de Poum, sans oublier notre sœur Anna Ketty pour le roulage. Force et courage pour ce dernier jour. Yo!

0: Un bonjour Jido, c'est pour souhaiter une bonne journée à la 400, plus particulièrement à Yaba ainsi que ses frères de cellule Morale d'Acier. On t'oublie pas. Et je n'ai pas la suite du message, je suis désolée. Mais on ne les oublie pas.
1: DJ Azog do Pacifico.
0: Un bonjour à la bande de NMC, à Naketi. Un bon courage à Dani et Siko. C'est le patron du resto Fenoa Food. Vous revenez.

Félicitations 86 qui repart avec une carte liberté de la valeur de 1000 francs. Bonjour, un morceau de Capetoré, unité dédicace à tous les galériens du pays. Merci, une bonne journée à toute la famille, c'est de la part de Baka Live. Yo, Baka Live! C'est dans quel dessin animé déjà ce prénom-là?

Bonjour Jido, pour Pavesto et pas parler d'Harry. Bonne journée, force et courage. Un bon courage pour la bande de Moachiri, surtout à Lawa et Lulu de la part de Batman Paxador. Lâche les chiens, Belal. Ça existe ? Un bon courage aux dirigeants, c'est de la part de, du nouveau gérant de Watemi, Yopoyo Yava. Bonjour Jido, c'est pour souhaiter une bonne journée à la 400, plus particulièrement à Yaba et ses frères de cellule, Moral d'Acier et qu'on t'oublie pas, signé Dash et Wax de Keden. Voilà le message entier, yo!

Il est 10h50 sur les ondes de la RDK, la meilleure des fréquences. T'as capté? Dans la séquence Freedom à tout SMS au 30-02, continuons avec nos messages. C'est à nous les messages. Un morceau de Edou Naufragé pour la bande des rouleurs à Eureka. Surtout la Mercedes bleue, surtout. Ok, je cale ça.

Un bonjour Dido, c'est pour souhaiter une très bonne journée à la sœur de Ralatou. Opéré, signé le Lagon Bleu. Très belle journée à notre sœur. Oh, pour ma Kanaki, et que la lutte continue, le morceau de ma Koukouti est dédié à toute la Kanaki. Ok, je cale ça. Et pour les morceaux, ne vous inquiétez pas, ça va tourner sur les ondes, restez branchés.

0: Un bon courage à Dani. C'est à qui la terre, Yava? Ben la terre, devinez, c'est à qui la terre, devinez. Bonjour Dido, c'est pour la bande qui roule à Eureka. Un bon courage à eux et une bonne journée. Yes, très belle journée à vous toutes et vous tous. Un bon courage à la bande de Buffalo Green sur Dimbéa, à Mamalito qui paye son poulet rôti à 11h. Trop bien! Passer un morceau de Zélaf Calvert. Salaise! Oleti Jido! Un bon courage à Thierry sur Mine. Sur la mine de Naketi, un morceau de Gouredzélé lui est dédié.
1: Bienvenue dans la Crypto
0: Airline. Bon courage. C'est pour souhaiter un joyeux anniversaire à Gildar. Ah ou Gigi. Norvis S13 de la part du gang Yo Poyo, Yava. Un joyeux anniversaire à toi Gildar. Bonjour Dido, c'est pour souhaiter une très bonne journée à la sœur de Khalachou ou Péré, signé le Lagon Bleu. C'est le week-end, alors faites très attention sur les routes, là où vous êtes, de votre santé, de qui vous êtes en compagnie, de votre mental. Faites très attention pour ce week-end. Pas trop de folie, pas trop d'abus. On boit de l'eau.

10h57 sur les ondes de la RDK, c'est bientôt l'heure de nous laisser avec les derniers messages. Un morceau de Peter Tosh, c'est pour la bande de Moitieri, Yopo Yo, Yava, avec tous les A qui suivent. Un bonjour Dido, c'est pour souhaiter une très bonne journée à la sœur de... Je n'ai pas la suite du message, mais bonne journée à toutes nos sœurs sur du nord au sud, de l'est à l'ouest, jusque dans les nations.

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1: C'était Gianni ce matin pour la lecture de vos messages, vos dédicaces, vos titres musicaux, votre bonne vibes.
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1: Pour ce vendredi, nous on se retrouve lundi, même heure, même vibes, les mêmes ondes, les mêmes ambiances musicales, vous avez capté. Un bon appétit à ceux qui passent à table, à la barquette, au sandwich, ceux qui boivent de l'eau, du café, bon appétit quand même. À ceux et celles qui sont sur les routes, qui sont au boulot, qui sont à la maison, qui sont là à l'écoute de la RDK, prudence sur les routes pour ce bon week-end. Merci pour la fidélité de votre écoute sur la meilleure des fréquences. Pour la suite, vous retrouverez le canal Info. Très belle après-midi à toutes et à tous. Surtout, portez-vous bien et que la paix soit avec vous tout au long de ce week-end. Et n'oublions pas, nous sommes des vaillants et des vaillantes. Yo po yo!